0: On est avec Awadhi en concert sur la scène du Massa à Abidjan et vous êtes sur RFI.
1: Ça va la famille? Franchement, vous me faites plaisir à voir. Il y a longtemps, je n'avais pas joué à Abidjan et c'est tellement un plaisir. Le meilleur public d'Afrique est à Abidjan. Je confirme. Abidjan est doux. Je confirme. Alors, franchement, Abou, Elitje, Abou Kamate, Elitje, Jacques Ivan, toi aussi tu es là, mon frère, merci. Alors partout où je vais, il y a beaucoup de cérémonies où on n'invitera jamais Awadhi. Ils disent que je parle mal, ils disent que si tu l'invites, il va venir chier dans ton événement. Ils m'appellent l'impertinent. Il m'appelle l'impertinent. Mais dire à un rappeur qu'il est impertinent, c'est un compliment. C'est pour ça que j'aimerais entendre tout le monde m'appeler l'impertinent. L'impertinent, rien à foutre.

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1: L'impertinent.

0: Buckland. Abidjan, vous êtes trop calme. On m'a dit que ça bougeait plus. Ou bien donc vous avez vu tous les ministres là, vous voulez plus bouger quoi. Yo, soyez un peu plus impertinent, c'est juste un show. Ok. Là vraiment on va au Sénégal. Si vous avez envie de danser, vous pouvez danser. Hein.
1: Ah, on va pas se faire prier.
0: Allez Sénégalais.
1: Et d'ailleurs, les Sénégalais qui sont là, et pas que les Sénégalais, ne se font pas prier eux non plus. Beaucoup commencent à s'acheminer vers l'avant-scène et ils vont accompagner ce titre où on sent déjà les vibrations du Mbalar qui sont en train de se glisser sous cette mélodie. Ça va commencer.
0: Ce morceau, c'est mon rêve.
1: Dans mon rêve, Didier Awadi sur RFI.

0: Ça danse, ça danse. Sur la scène du Massa, plusieurs danseurs se sont invités.
1: Madame.
2: Wow, wow.
1: Where are you from?
3: Je suis d'Abidjan, Côte d'Ivoire, village qui...
1: Un maximum de bruit pour elle, s'il vous plaît. Where are you from?
4: Ivorian.
2: Ah, c'est lui qui dit ça, là.
1: Tu exagères.
2: S'il exagère, c'est qu'on voit bien qu'il vient d'Asie.
4: Je suis coréen, Corée du Sud.
2: Corée du Sud. Ah, c'est la Corée du Sud.
1: Ah, Corée du Sud.
4: Yeah, je ne suis pas chinois, je suis coréen.
1: Un maximum de bruit pour la Corée du Sud qui travaille avec l'Afrique. Non. On n'a pas pris d'assurance. Hein. Il n'y a pas d'assurance.
2: Pas d'assurance parce qu'il faut dire que le jeune homme était très très très acrobatique dans sa gestuelle.
1: Appréciez. La famille, ça va? Je veux voir vos mains comme ça. Vous allez répéter une phrase. Vous allez dire on a le temps. On y va.

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Merci. Le prochain morceau, j'aimerais que tout le monde parle Wolof ici. 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

0: C'était le concert de Didier Awadhi, toujours aussi infatigable sur scène avec sa casquette frappée d'une étoile rouge, mais c'est certainement pas sa casquette qui fait de lui un révolutionnaire, contrairement à d'autres, non, mais je vais pas les citer ici. En tout cas, il est toujours un rappeur conscient, et pas seulement un rappeur. Allez donc jeter un œil à son émission Sergal, qui met en valeur les grands artistes du continent africain et toute l'histoire d'un patrimoine à nul autre pareil. Merci à Awadhi, à ses musiciens, aux équipes de RFI et à Mathieu Salabert. Vous pouvez retrouver ce concert sur la chaîne YouTube de RFI Musique. Et puis demain, même heure, soyez à l'heure, puisqu'on a rendez-vous avec Josey, la diva ivoirienne, la Woman King. Faut pas rater ça. Tout de suite, un nouveau journal sur RFI. Salut.
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4: Merci d'être à l'écoute de RFI, il est 1h en temps universel, 4h à Kiev.
1: Candice Mazot-Tomazic.
4: Et à la une de cette édition, la lassitude des civils ukrainiens face à des frappes russes qui s'intensifient. Nouvelle journée de frappes sur Kiev ce jeudi qui contraint des milliers de personnes à se réfugier dans le métro de la capitale. On viendra également sur la suspension en Belgique du chercheur Nathan Kofnas. C'est lui qui est à l'origine des accusations de plagiat à l'encontre de Jason Hardey, ce professeur de l'université de Cambridge qui s'est suicidé la semaine dernière. Nous serons aussi au Liberia où l'arrestation de l'ancienne vice présidente continue de faire polémique. Et puis en France, une association réclame l'ouverture d'une enquête après la création d'un pare-feu illégal. Alors que les incendies ravageaient l'ouest du pays fin juillet, un homme est soupçonné d'avoir abattu des dizaines d'arbres pour protéger sa propriété des flammes. Les épreuves les plus difficiles restent encore à venir. Le message du commandant des forces de drones ukrainiennes après de nouvelles frappes massives lancées par la Russie. Deux morts recensées à Kiev ces dernières heures, la capitale de l'Ukraine qui avait déjà essuyé dans la nuit de mercredi à jeudi d'autres attaques de Moscou. Bilan cette fois-ci de 15 morts, une quarantaine de blessés. Des immeubles résidentiels ont été touchés sur place. Le récit de notre correspondante Emmanuel Chaz.
5: Des débris de verre jonchent les rues de Solomianski. Dans ce quartier résidentiel le plus durement touché par les frappes russes de la nuit, les dégâts sont immenses. Ici, en plus des immeubles d'habitation ravagés, un parking à ciel ouvert, un hôpital pour enfants et une école ont été endommagés.
6: J'y suis élève.
5: Sviatoslav, un adolescent, habite l'immeuble voisin. Il est venu constater les dégâts sur son collège.
7: C'est votre école ?
5: C'est votre école ?
6: Non. Oui.
5: Tetiana, sa mère, explique.
8: Dans les salles de classe, les fenêtres étaient cassées, les encadrures, les portes aussi. Les missiles sont arrivés au moment de l'alarme. Enfin, on a eu 2-3 minutes seulement et on en a réchappé de justesse. L'essentiel, c'est de pouvoir au moins se mettre à l'abri dans le couloir.
5: Victoria, 52 ans, a elle aussi échappé de peu à la mort.
8: On avait tellement peur après la première explosion qu'on est descendu au sous-sol. Ensuite, un éclat d'obus est tombé chez nous. Il a brûlé sur le balcon et tout a pris feu.
5: Au son des alertes aériennes qui se sont poursuivies toute la journée, à Solomianski, comme dans le reste de la capitale, les résidents affectés n'ont eu d'autre choix que de constater les dégâts. Tous appréhendent les prochains jours car ils savent que d'autres frappes suivront. Emmanuel Chaz, Kiev, RFI.
4: Et face à cette intensification des frappes russes, Volodymyr Zelensky promet une riposte à longue portée vers la Russie. Message du président ukrainien dans son allocution quotidienne. Il en a profité pour rappeler le besoin en missiles Patriot, ces engins intercepteurs américains que Kiev continue de réclamer aux États-Unis. Et puis un dernier mot sur le terrain de la guerre. Sachez que la Crimée annexée a aussi été prise pour cible ce jeudi soir. Des frappes ukrainiennes ont fait 3 blessés selon les autorités locales. Le prince héritier saoudien attendu dimanche et lundi en France. 2 jours de visite officielle de Mohamed Ben Salman qui débuteront par un tête-à-tête avec le président Emmanuel Macron. Les deux dirigeants évoqueront notamment les enjeux régionaux en lien avec la guerre au Moyen-Orient. Le chef d'État saoudien se rendra ensuite à la cérémonie de clôture de l'eSport World Cup, cette compétition de jeux vidéo organisée en ce moment à Paris et pour la première fois hors d'Arabie Saoudite. Presque une semaine après le suicide de Jason Hardy, ce professeur de l'université de Cambridge accusé de plagiat, l'homme qui a lancé les accusations à son encontre, un chercheur de l'université de Gand en Belgique, vient d'être suspendu par l'établissement. Elena Loison, ce chercheur avait déjà fait parler de lui par le passé en Belgique et en Angleterre.
7: Oui, en mars dernier, sa nomination en tant que chercheur postdoctoral avait fait couler beaucoup d'encre en Flandre. 45 professeurs de la faculté de philosophie de l'université de Gand s'étaient fendus d'une lettre ouverte pour s'opposer à sa venue. Dedans, ils dénoncent les positionnements de celui qui se présente comme un spécialiste de la philosophie de la biologie, une manière de désigner les théories racistes qu'il défend, un lien entre origine ethno-raciale et intelligence, des accusations qu'il avait balayées lors d'une interview à la télévision publique flamande au printemps dernier.
9: Raciste, c'est juste un terme qu'ils utilisent pour désigner quelqu'un qui remet en cause l'idéologie woke. Et toute personne qui dit peut-être que ce n'est pas juste sera qualifiée de raciste.
7: Originaire des États-Unis, il exerçait avant de venir en Belgique au sein de l'université de Cambridge, où ses prises de position avaient déjà déclenché des plaintes d'une 60aine d'étudiants, une pétition signée par plus de 1200 personnes, ainsi qu'une manifestation devant sa faculté. De son côté, l'université de Gand précise dans un communiqué avoir ouvert une enquête disciplinaire et décidé de suspendre son post-doctorat à titre préventif. Elena Loison, Bruxelles, RFI.
4: Dans le reste de l'actualité internationale, cette réunion du Conseil de sécurité de l'ONU ce vendredi pour désigner le prochain chef des Nations Unies. À partir de 14h TU, les 15 membres du groupe procéderont à un vote indicatif. C'est la deuxième fois que ce type de scrutin se tient au terme du premier vote fin juillet. C'est l'ancienne vice-présidente du Costa Rica, Rebecca Gritzmann, qui avait reçu le plus de motions favorables. Une ici qui doit tout de même être considérée à ce stade que comme une tendance, puisque la procédure peut en effet durer des semaines, voire des mois. Le candidat doit recueillir au moins 9 voix en évitant dans le même temps un veto des 5 membres permanents. Direction le Liberia, à présent, où l'arrestation de l'ancienne vice-présidente continue d'agiter la scène politique. Jewel Howard Taylor, arrêtée cette semaine pour ses liens présumés avec un réseau international de trafic de stupéfiants. Pour ses proches, cela ne fait aucun doute. Il s'agit bien d'une manœuvre politique du président Joseph Boakai, l'actuel chef de l'État qui a fait de la lutte contre le trafic de drogue l'une de ses priorités. Arrêtée alors qu'elle s'apprêtait à quitter le pays, l'ex-épouse de l'ancien président est notamment inculpée pour importation et vente illicite de drogue. Et si ces faits sont avérés, cela pourrait causer un véritable séisme politique, Victor Cariou.
10: De mémoire, jamais Abdullah Kiatamba, analyste de la vie politique au Liberia, n'avait assisté à l'arrestation d'une figure si haut placée dans l'échiquier politique en lien avec une affaire de trafic de drogue. Une preuve supplémentaire, selon lui, du niveau d'influence des réseaux du narcotrafic dans le pays.
11: Si l'ancienne vice-présidente Jewel Howard Taylor est condamnée, cela va créer une crise majeure, une crise de confiance. Cela montrerait à quel point le système est vulnérable. Comment les trafiquants internationaux bénéficient d'un accès total aux personnes puissantes dans le pays et comment ils peuvent utiliser notre pays comme une route facile pour la drogue.
10: Un problème que le président actuel du Liberia, Joseph Boakai, a promis de combattre. Il n'empêche, l'inculpation de Jewel Howard Taylor, vice-présidente de l'ancien chef d'État George Weah, est très risquée politiquement. Abdullah Kiatamba.
11: Si elle s'en sort, si les preuves contre elle manquent ou qu'elles sont trop faibles, la population va considérer que la procédure judiciaire a été lancée contre elle juste parce qu'elle est une figure de l'opposition et que le gouvernement voulait marquer un coup politique.
10: En juillet, les autorités annonçaient la plus grosse saisie de cocaïne de l'histoire du pays, près de 4 tonnes, qui avait conduit au limogeage d'une douzaine de responsables gouvernementaux.
4: Les précisions signées Victor Cario. Des paysages calcinés, des villages vidés de leurs habitants, des champs entiers brûlés. Les images chaotiques des incendies qui ont ravagé aussi bien le Canada que l'Espagne cet été 2026. En France, le sud-ouest du pays a particulièrement été touché, notamment le Cap Ferret, presqu'île qui avait dû être évacuée face à la progression des flammes. Benoît Barthérot est propriétaire, lui, d'une maison sur cette localité. Et pour la protéger des feux, ce riche entrepreneur aurait abattu des dizaines d'arbres. Un pare-feu illégal selon l'association AC Anticorruption qui a décidé de porter plainte contre X. Les détails avec Auriane Gendreau.
12: Le 22 juillet, un immense feu se déclare en Gironde, dans le sud-ouest de la France. Il se rapproche dangereusement de Lège-Cap-Ferret. Benoît Barthérot, qui possède une immense propriété sur la presqu'île Huppée, décide donc de créer son propre pare-feu. Il abat des dizaines de pins sur plusieurs centaines de mètres autour de chez lui. Un chantier illégal que l'entrepreneur revendique comme un geste civique pour protéger la presqu'île du Cap Ferret. Grâce à ses contacts, il réussit même à obtenir une autorisation a posteriori. Mais pour Marcel Claude, président de l'association AC Anticorruption, il faut éviter le deux poids deux mesures.
13: Qu'on soit riche ou pauvre, la loi, elle est valable pour tout le monde. La personne qui va être dans un village qui a peur que le feu arrive chez eux pour couper 30 ou 40 arbres et puis faire un petit talus, je peux vous dire autre chose, hein. Elle est condamnée s'il n'y a pas d'autorisation de la mairie. Hein. Donc voilà, donc là, c'est pareil. Bon, moi, je regrette. C'est aux enquêteurs de regarder s'il a fait ça pour sauver le Cap Ferret, si c'est vrai. Et puis voilà, est-ce qu'il avait le droit de faire ou pas faire, c'est tout.
12: Pour se défendre, Benoît Barthérot propose d'indemniser l'Office national des forêts à qui appartenaient les pins et de leur mettre à disposition le bois coupé.
4: Les explications d'Auriane Gendreau du Service France pour refermer ce journal. Merci d'être avec nous sur la Radio du Monde. À suivre sur RFI, votre émission Priorité Santé.
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17: Bonjour à toutes et à tous. À la veille de la 8e reconstitution des ressources du Fonds mondial de lutte contre le VIH, la tuberculose et le paludisme à Johannesburg, Priorité Santé vous propose aujourd'hui un reportage consacré à la prise en charge des femmes atteintes de VIH-Sida au Maroc. Alors que des inégalités persistantes exposent les femmes au risque de contracter le virus, nous allons rencontrer des actrices, des acteurs impliqués dans cette lutte pour comprendre quels sont les obstacles, mais aussi les succès enregistrés contre l'épidémie dans le royaume chérifien. Quelles pistes peuvent se révéler efficaces pour lutter contre la discrimination, mais aussi l'auto-stigmatisation des femmes séropositives? Comment s'articule la stratégie nationale pour atteindre l'objectif région sans sida, en particulier dans le contexte de crise du financement mondial qui affecte la lutte contre le VIH. Notre reporter Raphaël Constant s'est rendu dans la région de Souss-Massa, épicentre de l'épidémie dans le pays, et c'est directement auprès des populations clés dans les structures de prise en charge que nous allons comprendre comment s'organise l'accès des femmes aux soins, aux outils de prévention et à l'appui psychosocial.
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18: اسمي سميرة. هادي كنت خدامة.
19: Je m'appelle Samira. Il y a quelques années, j'ai fait un malaise sur mon lieu de travail. J'ai été transportée à l'hôpital où on m'a fait des examens. Après les analyses, mon dossier a été transféré au centre hospitalier d'Agadir, qui m'a contactée pour m'informer que j'étais infectée par le VIH. À l'époque, je n'avais pas conscience des risques. Mais maintenant, je suis mieux informée. Et je prends des précautions strictes pour éviter toute contamination de mes enfants et de mon entourage. Quand j'ai appris la nouvelle, j'ai été profondément attristée. Je n'arrivais pas à y croire. Je me suis demandé comment j'avais été infectée. Une dame m'a confié que je n'étais pas la seule à vivre ça et que personne n'est à l'abri. Tout le monde peut être infecté, les hommes, les femmes et même les enfants. Elle m'a aussi conseillé de ne pas avoir peur de la maladie et que si je suivais bien mon traitement, tout se passerait bien. J'ai appris à vivre avec ma maladie et je n'ai pas d'autre choix que de l'accepter.
20: Bonjour Raphaël Constant.
21: Bonjour Caroline, bonjour à toutes et à tous.
20: Alors d'abord un mot de contexte, comment décrire l'épidémie de VIH-Sida aujourd'hui au Maroc ?
21: Alors l'épidémie est dite concentrée, c'est-à-dire avec une faible prévalence dans la population générale de 0,08%. Selon les chiffres établis en 2024 par ONU-Sida, 23 500 personnes vivent avec le VIH aujourd'hui, dont 47% de femmes. Et parmi ces personnes, 80% connaissent leur statut sérologique. Et 19 000 personnes sont sous traitement antirétroviral, ce qui fait donc, Caroline, que 94% de cette population a une charge virale indétectable.
20: Ces chiffres varient en fonction des différentes catégories de population vulnérables et c'est ce que nous allons comprendre pendant votre reportage. Mais Raphaël, est-ce qu'il y a des éléments pour expliquer ce faible niveau de prévalence ?
21: Le Maroc est le pays le mieux loti de la région MENA, Moyen-Orient, Afrique du Nord, parce qu'il a élaboré un plan stratégique nationale intégrée de lutte contre le VIH, les infections sexuellement transmissibles et les hépatites virales pour réduire les nouvelles infections et la mortalité liées au VIH d'ici 2030. Et puis, le financement des programmes provient principalement du ministère de la Santé, appuyé par le Fonds mondial, pour prendre en charge les antirétroviraux, les médicaments des infections opportunistes et assurer la prévention combinée ainsi que la couverture des populations clés, notamment au niveau communautaire. Il faut préciser, Caroline, que les traitements antirétroviraux de première, deuxième et troisième ligne sont tous disponibles dans le pays et dispensés en milieu hospitalier dans les centres spécialisés. Ainsi, l'objectif du gouvernement, c'est donc d'encourager la prise en charge médicale qui est gratuite et l'observance du traitement pour un meilleur résultat pour toute la population.
20: Et pour comprendre comment les femmes sont prises en charge, on va vous suivre, Raphaël, à l'hôpital Hassan II d'Agadir.
21: Créé en 2004, c'est le premier centre de prise en charge des personnes vivant avec le VIH du pays et c'est celui qui gère la plus grande file active au Maroc. Grâce à une équipe de 16 personnes, dont des médecins infectiologues, des infirmiers et des agents associatifs, il propose une prise en charge clinique, des consultations d'éducation thérapeutique et un accompagnement psychosocial.
22: J'arrive devant le service des maladies infectieuses de l'hôpital de jour Hassan II. Bonjour.
23: Bonjour Madame Raphaël. Vous êtes la bienvenue ici au centre référent de prise en charge des patients vivant avec le VIH à Agadir. Je suis Madame Samira, je suis infirmière chef du centre référent de prise en charge des patients vivant avec le VIH. Je suis chargée de gérer l'activité dans ce centre.
22: Donc on rentre, on traverse la salle d'attente.
23: La salle d'attente, c'est là.
22: Qui est pleine là ce matin, il y a une quarantaine de personnes qui sont là.
23: Plus d'une quarantaine de personnes. Parmi eux, il y a quelques-uns qui ont venu pour la première fois et on cherche à confirmer le diagnostic, s'il est positif ou bien s'il est négatif. Vous pouvez entrer après la salle d'attente.
22: Alors, on avance dans le couloir du service de prise en charge des personnes vivant avec le VIH. Un grand couloir blanc, les portes sont marron. Il y a plusieurs salles de consultation et de médiation. Et combien de personnes sont prises en charge dans votre service ?
23: Actuellement, on a 4800 personnes vivant avec le VIH qui sont prises en charge ici au service. Et ils doivent bénéficier d'une consultation deux fois par an. Il y a un contrôle biologique une fois par an. C'est-à-dire ils sont tous sous traitement.
22: On voit qu'il y a beaucoup de femmes qui attendent leur tour en consultation. Je remarque qu'elles sont toutes relativement protégées dans le sens où elles ont des lunettes de soleil, le voile parfois intégral pour certaines, un masque aussi. Est-ce qu'il y a une certaine honte à venir en consultation dans ce service ?
0: Ça, je pense, il est lié aux représentations sociales de vierges dans la société. C'est totalement quelque chose de culturel qui entrave la compréhension de la maladie. Je pense que ce sont des fausses croyances qui culpabilisent les gens, je pense. Mais parmi les choses qu'on engage ici, on les sensibilise de comprendre que c'est une maladie qui est chronique, c'est une maladie qui est contrôlée sous traitement, c'est une maladie qu'il y a beaucoup d'espoir, de recherche scientifique pour avoir des remèdes à leurs problèmes de santé. Mais il y a aussi des personnes qui sont un peu réticentes, vu leur arrière-pensée auparavant, avant qu'ils soient atteints.
22: Est-ce que peut-être je peux suivre avec vous un parcours de consultation ?
0: On y va, ok.
2: Bonjour.
3: Bonjour.
2: Je suis docteur Zineb Ouagari. Je suis médecin infectiologue ici au service des maladies infectieuses du centre hospitalier régional d'Agadir.
22: Docteur Ouagari, on est dans votre bureau, donc c'est un bureau avec des murs rose clair. Il y a un paravent avec une table de consultation, puis votre grand bureau. Quelle prise en charge vous proposez ici à l'hôpital Hassan II dans votre service ?
2: Du moment qu'elle est confirmée positivement, elle entre dans le circuit de la prise en charge. Et en fonction de leur degré d'immunodépression, il y a d'autres bilans qui sont demandés. Puis, quand il y a l'initiation au traitement antirétroviral, elle aura une séance d'éducation, c'est-à-dire est-ce qu'elle a bien compris ce que je lui ai dit, qu'est-ce que les moyens de prévention. En même temps, elle travaille sur le côté psychologique, parce que pas tout le monde accepte facilement la pathologie, surtout la femme.
22: Alors ce matin, vous allez recevoir une patiente. Est-ce que vous pouvez m'en dire un peu plus ? Est-ce que vous voulez l'appeler tout de suite ?
2: Voilà, on va voir Fatima. C'est une patiente âgée de 50 ans. Elle est divorcée, ça fait environ 20 ans. Elle est mère d'un jeune homme de 30 ans. Bon, elle est ouvrière d'un niveau scolaire primaire. Donc là, elle a eu aujourd'hui un bilan de tolérance biologique au traitement antirétroviral. Voilà.
6: Ça va, Kdera Fatima?
24: Comment allez-vous, Fatima? Je suis encore un peu malade. C'est normal. Ça fait combien de temps que vous avez commencé le traitement?
6: Ça fait 20 jours.
24: Ok. Et comment vous vous sentez? Je me sens très fatiguée. Je fais des malaises. Je n'ai plus de souffle ni de force. Et puis j'ai beaucoup maigri. J'ai aussi perdu le goût et l'odorat. J'ai chuté à 40 kilos alors que je pesais 70 kilos avant. Je trouve que c'est excessif et c'est visible. Les gens que je croise me trouvent trop maigre et ils me demandent même si je suis mourante. C'est important de comprendre que cette situation est normale. On ne traite pas une maladie banale comme une angine. Je ne peux pas simplement vous donner 10 jours de traitement et vous dire que vous serez guéri. Le traitement que vous venez de commencer a besoin d'au moins 3 semaines pour faire effet. La deuxième chose qui est très importante, c'est ce dont nous avons parlé la dernière fois. Votre système immunitaire défend votre corps contre cette infection. Avec le temps et le traitement, il continuera de se renforcer pour que vous ne tombiez plus malade. Vous ne devez pas prêter attention à ce que disent les gens. En tant que médecin, je vous assure que cette situation est provisoire et que votre poids va revenir à la normale, petit à petit. Ce qui est crucial, c'est que vous suiviez un régime alimentaire sain, comme Myriam vous l'a expliqué la dernière fois.
2: صحية كانت خدمة معاك مريم ديك خطرة على الماكلة
24: C'est ce que je fais. Je mange des légumes, de la viande hachée, du poisson, tout ça. Mais mon poids ne s'améliore pas. Est-ce que vous avez votre traitement sur vous ?
22: Là, vous vérifiez que chaque comprimé a bien été pris, c'est ça ?
2: Oui, c'est là des problèmes, parce qu'elle a arrêté quelque chose, c'est des trucs qu'on voit avec elle.
22: Alors, Golélie,
24: dites-moi, Comment prenez-vous ces médicaments ? Celui-là, il ne m'en reste plus, et celui-ci, je l'ai arrêté parce que vous m'aviez prescrit 15 jours. Celui-là, je prends 2 comprimés le matin, 2 après le déjeuner et 2 après le dîner. Tout à fait. Vous devez continuer de prendre ce médicament toute la semaine. Il vous a été prescrit pour vous aider à mieux respirer. Et vous allez déjà mieux. Dites-vous bien que vous n'êtes pas seul. On est là pour vous accompagner, pour vous suivre tout au long de votre traitement et évaluer vos besoins. Vous pouvez partager ouvertement avec nous les problèmes que vous rencontrez ou si vous avez besoin d'assistance. Je vous suis très reconnaissante pour les soins que vous m'apportez et pour votre accompagnement précieux. Que Dieu vous bénisse vraiment. J'apprécie que vous m'appeliez régulièrement pour prendre de mes nouvelles.
20: Fatima, vous êtes visiblement une femme pleine de capacités. Vous travaillez, vous avez un mari et vous faites preuve d'une grande combativité. Je vous en félicite. C'est ça l'esprit de la femme marocaine. Mais il est absolument indispensable que vous suiviez votre traitement à la lettre et que vous poursuiviez vos consultations. C'est comme ça que vous allez retrouver la santé, petit à petit. On va veiller à ce que votre traitement ne soit pas trop chargé. Vous passerez progressivement à une dose plus légère. Dans une semaine, vous ne prendrez qu'un seul comprimé quotidien. Sophia va suivre l'évolution de votre situation et ajuster votre plan de traitement en conséquence. Tout ira bien, Inch'Allah. Est-ce que votre entourage est au courant de votre maladie ?
24: Non, parce que je suis sûre que personne ne va accepter la nouvelle. En plus, je vis dans un village et je vais être détestée si je révèle que j'ai le sida, parce que les gens l'associent uniquement à la prostitution. Ils ignorent les voies de transmission. Je vais aussi perdre mon emploi si ça se sait. Je travaille dans cette entreprise depuis 18 ans et si je leur confie ma maladie, j'ai peur qu'ils ne me renvoient. Vous connaissez la réaction de notre société face à ces situations. Donc, quand on me pose la question, je leur dis simplement que j'ai une anémie sévère. Vous savez, je ne suis pas paresseuse. J'ai fait preuve d'une incroyable force. J'ai surmonté la mort et je suis déterminée à combattre cette maladie.
20: Bravo à vous. Il faut absolument conserver cet état d'esprit et les commentaires désobligeants de votre entourage n'auront plus d'impact sur vous. Je vous félicite pour tout ce que vous faites. Je vous encourage vivement à continuer dans cette voie.
2: Merci beaucoup.
5: Je suis Boutaïna Laoumari, je suis la coordinatrice de l'unité de gestion du programme d'appui du Fonds mondial au sein du ministère de la Santé et de la Protection sociale au Maroc. Par rapport à la situation du VIH au Maroc, donc on voit que on est dans l'un des rares pays de notre région qui a un peu inversé la tendance avec une baisse au moins de 37 à 40% des nouveaux cas depuis 2013, donc durant la dernière décennie. On est à 950 nouvelles infections par an, hein, parce qu'il y a 12 ans de cela, on était à 3000 nouvelles infections par an. Donc on peut dire que quand même les voyants sont au vert quant à la baisse de ces nouvelles infections parmi la population générale.
21: Alors les femmes font partie des populations clés dans la lutte contre le VIH. De quelles femmes ici au Maroc il s'agit ?
5: Il s'agit de femmes de tous bords, toutes les catégories sociales, et ça concerne plus la jeune femme de 20 ans et plus, appartenant aux populations les plus vulnérables. Mais toutes les études ont démontré que ces femmes-là, en général, sont infectées à plus de 70% par leur conjoint ou par leur entourage, en tout cas. Comme j'ai dit, c'est plus les femmes qui sont touchées par la vulnérabilité, notamment les professionnels du sexe, mais également les migrantes. Leur projet de vie, hein, c'est d'aller vers l'Europe, d'aller vers autres contrées. Et donc, il y a un souci aussi de mobilité. Donc, ils peuvent venir pendant quelques mois et après, qu'on les revoit plus et ou qu'ils sont plus dans les structures. Donc, plus plus, bien sûr, les freins économiques d'accessibilité et de proximité des centres, donc qui peuvent aussi entraver cet accès un peu à la prise en charge et à arriver aux structures de santé pour recevoir leurs médicaments et leurs traitements. Il y a beaucoup de femmes aussi qui préfèrent prendre un bus pour ne pas prendre le médicament dans son quartier ou dans sa ville, pour ne pas prendre le risque de se faire reconnaître ou connaître. Et donc, il y a ça comme frein qui est important et qui reste vraiment l'un des problèmes les plus épineux, qui est de lutter contre cette stigmatisation et cette auto-stigmatisation des femmes.
21: Alors, vous parliez de freins notamment économiques. Est-ce que ça, c'est l'un des principaux enjeux? C'est-à-dire que la santé, finalement, pour ces femmes, notamment les travailleuses du sexe ou les migrantes, leur santé n'est pas la priorité. Donc, finalement, aller se faire dépister ou même, en fait, acquérir un moyen de prévention, c'est déjà compliqué.
5: Vous touchez à une question de fond. Auprès de beaucoup de femmes qui vivent dans des situations de précarité ou de vulnérabilité, la santé est ramenée au deuxième, troisième ou quatrième rang. C'est pas la priorité, puisque elles ont besoin de manger, de vivre, de payer un loyer, de s'occuper de leurs enfants, de leurs parents, ainsi de suite. Dans le cadre de la stratégie nationale, quand on démarre le travail avec ces populations et pour leur parler du VIH et prévenir le VIH, on a besoin de répondre un peu à leurs besoins, préoccupations au quotidien, pour avoir un programme intégré pour qu'elles puissent prendre en charge leur santé.
20: Vous écoutez Priorité Santé sur RFI et aujourd'hui nous sommes à Agadir, dans la région de Sousmassa, la zone qui rassemble le plus grand nombre de cas de VIH-Sida au Maroc. On vous retrouve pour la suite de votre reportage, Raphaël Constant, reportage consacré à la lutte contre l'épidémie ciblée sur la population féminine. Et en termes de prévention, l'une des lignes directrices de la stratégie, c'est d'éliminer la transmission de la mère à l'enfant. Alors Raphaël, quelle est la situation du Maroc sur ce plan?
21: C'est ce qu'on appelle la transmission verticale. Aujourd'hui, elles sont 400 femmes enceintes à vivre avec le VIH au Maroc. Et à l'hôpital Hassan II, docteur Ouagari, que vous avez entendu un peu plus tôt, m'a expliqué les différents cas de figure. Soit il s'agit de femmes déjà suivies qui veulent faire un enfant, et dans ce cas, des séances d'éducation thérapeutique leur sont proposées pour expliquer que leur charge virale est indétectable et donc elles ne transmettront pas le virus VIH au bébé. Et donc c'est là tout le rôle primordial du traitement antirétroviral. Soit ce sont des femmes enceintes dépistées au niveau de la maternité, et là, il faut expliquer que le risque de transmission du VIH, il augmente au fur et à mesure de la grossesse. S'engage alors, à ce moment-là, vraiment une course contre la montre pour obtenir une charge virale indétectable au troisième trimestre, donc il faut démarrer le traitement dès que possible. Si la charge virale reste détectable, la patiente accouchera par césarienne pour protéger le bébé.
20: Et Raphaël, il y a une institution phare au Maroc dans le domaine de la lutte contre le VIH, c'est l'association de lutte contre le sida que vous avez rencontrée.
21: Oui, c'est la plus ancienne.

0: J'avais perdu connaissance. Parmi les victimes, il y a aussi des femmes et des enfants.
1: Après ce drame, le ministre des Mines, Rufin Benambeltungu, a annoncé des mesures.
2: La justice sera saisie pour identifier les responsables. Cette situation déplorable est due en grande partie à la désobéissance de nos compatriotes. Nous allons non seulement continuer à faire de la communication, à les informer, à les éduquer, mais en même temps, nous allons renforcer la répression. Le caractère pédagogique de la répression permettra de dissuader un peu les récalcitrants.
1: Selon le gouvernement, le chantier aurifère de Zamboy est fermé jusqu'à nouvel ordre. Rolf Steve Domerle, Bondi, RFI.
3: L'actualité, c'est aussi le retour de Paul Biya au Cameroun. Après 74 jours d'absence, le président, âgé de 93 ans, a quitté Genève en Suisse hier. Son avion s'est posé en fin d'après-midi à l'aéroport de Simalène, dans la banlieue sud de Yaoundé. De nombreuses personnes étaient là pour l'accueillir, essentiellement des militants de son parti, le RDPC. Une arrivée retransmise en direct sur les antennes de la télévision publique et qui a suscité des frustrations, car Paul Biya a à peine été entreaperçu. Polycarpe Samba.
4: La CRTV avait déployé des grands moyens, près de 200 personnels, des journalistes, des techniciens et de lourds équipements de retransmission pour ses antennes télé et radio. Au final, les Camerounais massés devant leurs écrans de télévision ont à peine vu leur président. D'abord, un salut furtif de la main depuis la limousine présidentielle et quelques minutes plus tard, des images en léger différé en quelques secondes du couple présidentiel en train de serrer des mains, celles du premier ministre et du secrétaire général de la présidence venu accueillir Paul et Chantal Biya au pied de l'avion. Le cortège s'est ensuite ébranlé en direction du palais présidentiel, quelques 22 kilomètres plus loin. Ce rationnement de l'image présidentielle a abondamment fait réagir sur les réseaux sociaux. La plupart des commentaires critiquant sévèrement ce choix, pendant que d'autres se satisfaisaient de savoir le président effectivement de retour. Ce retour de Paul Biya sur le sol camerounais est venu clore une séquence entamée depuis quelques semaines et nourrit des rumeurs souvent alarmistes sur l'état de santé du président. Une autre va s'ouvrir. Elle va porter sur les articulations de l'agenda immédiat du chef de l'État, là encore, avec de nombreuses spéculations.
3: Polycarpe et Samba, et quelques heures avant ce retour de Paul Biya à Yaoundé, le collectif de la société civile nommé Action Civile 237 dénonçait devant les médias un séjour jugé trop long ainsi qu'un flou persistant sur les dispositions légales concernant une éventuelle transition à la tête du pays. Action Civile 237 invite le chef de l'État à, je cite, assumer pleinement la fonction présidentielle ou bien à démissionner. Écoutez le docteur Hilaire Kamga, expert senior en droit de l'homme et membre du collectif.
5: Aujourd'hui, au Cameroun, on est en train d'être géré par délégations de signature, qui deviennent des délégations de pouvoir. Et quand il vient faire 113 jours sans communiquer, sans aucun signe, on nous dit pas dans quel état de santé il est. C'est pas parce qu'il revient ce soir que ça change quelque chose sur notre questionnement, sur sa capacité à assurer sa pleine fonction de président de la République du Cameroun. Et donc, c'est à lui la responsabilité. Il faut, nous pensons qu'on est déjà en plein dans un processus transitionnel, mais nous croyons que Monsieur Biya Paul, le président de la République, en fonction, bien que on ait des problèmes sur la capacité et encore celui qui est au pouvoir. Et donc, c'est à lui que nous remettons la clé, de l'initiative de la transition afin que le pays puisse être sauvé de la guerre dans laquelle on est en train de nous entraîner avec les guerres de clans qui sont en train de se voir, de se faire en surface autour de lui.
3: Des propos recueillis par Richard Onanena. Au Bénin, la libération hier de Steve Amoussou, ce célèbre cyberactiviste béninois, avait été condamné il y a 2 ans pour cyberharcèlement et incitation à la révolte. Il était soupçonné d'être derrière le profil Frère Unvi, un internaute connu pour ses chroniques au vitriol contre l'ancien chef d'État Patrice Talon. En avril 2024, Steve Amoussou avait été enlevé à Lomé au Togo par un groupe de ravisseurs partis de Cotonou avant d'être remis à la police. En Guinée, le Conseil supérieur de la magistrature décide de révoquer Alghassimou Diallo. L'ancien avocat général près la Cour suprême avait déjà été suspendu de ses fonctions mardi pour manquement à ses obligations statutaires. Il est reproché au magistrat d'avoir eu un échange téléphonique avec l'opposant Seloud Alain Diallo, exilé de Guinée depuis 4 ans. Alghassimou Diallo s'est notamment fait connaître comme procureur lors du procès du massacre du 28 septembre 2009, massacre commis lors d'une manifestation de l'opposition au stade de Conakry. En Libye, un anniversaire hier, il y a 15 ans, le régime de Muammar Kadhafi s'effondrait, ouvrant une nouvelle page de l'histoire du pays qui aujourd'hui ne trouve toujours pas son chemin vers la stabilité et la souveraineté. La Libye est divisée entre 2 pouvoirs parallèles qui cherchent à se pérenniser alors que le pays et ses institutions sont profondément déchirés. Les Libyens qui ont aspiré un moment à la liberté, à un pays prospère et à une vie plus paisible traversent un enfer économique et sécuritaire. Le constat est donc très amer, Ouda Ibrahim.
6: Curieusement, le 15e anniversaire de la

0: de Kadhafi s'est accompagnée d'une série de violences qui ont touché l'Est et l'Ouest du pays, à commencer par l'assassinat à Benghazi du général al-Mansouri, chef du service de renseignement du maréchal Khalifa Haftar, en passant par les frappes de drones ayant visé des installations énergétiques vitales à Zawiya, à l'Ouest, renvoyant dos à dos le deux pouvoirs responsables de la crise qui se transforme en une réalité à laquelle les parties prenantes, internes et externes, s'adaptent en cessant de chercher une vraie solution. Les élections générales espérées pour fin 2023 n'ont finalement pas eu lieu. L'État a échoué, tout comme la transition politique. Les forces qui ont émergé de cet échec ont réussi à construire des intérêts qui rendent le statu quo avantageux pour elles. Année après année, les administrations, les réseaux économiques, les appareils sécuritaires et les élites locales s'enracinaient dans cette réalité, rendant l'unification de l'État de plus en plus difficile. L'unité implique nécessairement une redistribution du pouvoir, des richesses et de l'influence.
1: Ouda Ibrahim, par ailleurs, le commandant en chef adjoint de l'armée nationale libyenne, s'est rendu en Russie mercredi. Saddam Haftar a rencontré Vladimir Poutine, puis le ministre russe de la Défense. Visite destinée à renforcer les relations avec Moscou, notamment en matière de coopération militaire. Ces dernières années, le Kremlin a maintenu des liens étroits avec le pouvoir de l'Est libyen, contrôlé par le maréchal Haftar. Un moyen de renforcer sa présence dans un pays doté d'une position géographique stratégique. Un dramatique naufrage hier au Nigeria, dans l'état de Sokoto, dans le nord-ouest du pays. Au moins 51 personnes sont mortes. Les opérations de sauvetage se poursuivent. Des habitants parlent d'un bateau visiblement surchargé. Au Gabon, après la célébration de la fête nationale de l'indépendance lundi dernier, c'est désormais l'heure des vacances pour les agents de l'État. Ainsi, les trains, les bateaux sont chargés à bloc, les gares routières sont prises d'assaut. Des grands départs qui correspondent aussi à une hausse des accidents de la circulation. Notre correspondant Yves-Laurent Goma s'est rendu au PK7 et PK8, là où se trouvent les principaux axes très fréquentés en cette période. Reportage.
2: S'il vous plaît, passager de Makoku, embarquement immédiat.
3: Forte affluence dans ces agences de voyage qui embarquent pour Makoko, ville située dans le nord-est du Gabon. Le pouvoir a désigné la localité pour célébrer ce 30 août, le troisième anniversaire du coup d'État qui a mis fin au long règne de la famille Bongo. Gaël Manga vient d'embarquer.
4: Je suis très contente et fière d'être Kota et d'aller dans mon village. Je vais planter, je vais aller pêcher au poisson et je vais manger, voilà.
3: Plusieurs autres originaires de Makoko sont pressés de retrouver leur terroir.
5: Je vais apprendre à préparer le manioc et le paquet de poissons.
3: Plus loin au PK8, ces passagers vont à Tshibanga, dans le sud-est.
6: Ce sont les vacances, donc là je vais retrouver les ancêtres là-bas. Ils doivent m'orienter, comment je dois me comporter à Libreville.
7: Je vais rendre visite à la famille et manger un peu du bon poisson et des tubercules. Ça fait longtemps.
3: Problème, le mois d'août bat le record des accidents de la circulation au Gabon. Anna Corinne Bitodi, directrice générale adjointe de la sécurité routière, appelle les chauffeurs à la prudence.
8: Il faut procéder à toutes les vérifications nécessaires pour son véhicule, respecter la signalisation routière, s'arrêter si nécessaire quand on voit qu'on est fatigué, c'est pas une course, et il faut éviter les surcharges.
3: L'année dernière, le Gabon a enregistré 2063 accidents de la circulation. Bilan, 869 blessés et 87 morts. Yves-Laurent Goma, Libreville, RFI.
1: Enfin, Madagascar perd l'une de ses plus grandes figures musicales. Papa James est décédé. Grande voix du Salégui, cette musique rapide et festive, héritée des traditions ancestrales du nord de la grande île. Il s'est éteint à l'âge de 76 ans en Afrique du Sud, où il résidait depuis une trentaine d'années. Il y avait ouvert un restaurant cabaret, établissement pillé fin juin lors des violences xénophobes dans le pays. Selon son fils, ce choc a fragilisé la santé de Papa James, qui s'est rapidement dégradé alors qu'il envisageait de faire son retour à Madagascar. C'est la fin de ce journal sur RFI. Il est 6h42 à Paris, 4h42 en temps universel.
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1: Et à suivre sur la Radio du Monde, notre série consacrée à ces femmes grandes oubliées de la décolonisation. C'est le cas de Halima Elzaïma, une militante très connue dans sa ville natale de Gabès, dans le sud de la Tunisie, mais pas suffisamment sur le plan national. Elle qui a pourtant joué un rôle très important sur le plan politique dans le pays dans les années 50. Afrique Echo ensuite, et les coulisses de l'industrie musicale africaine consacrée au streaming ce matin. Et nous serons au Sénégal, le seul pays d'Afrique subsaharienne francophone où l'on rémunère rémunèrent les artistes qui sont actifs sur YouTube. Notre grand invité ce vendredi, Martin Fayoulou, pour nous parler du dialogue national en République démocratique du Congo. L'ordonnance qui doit en fixer les contours n'a toujours pas été publiée. Le président Félix Tshisekedi doit prochainement s'adresser à la nation. Et pendant ce temps, l'opposition, elle, s'impatiente. Vous l'entendrez. Enfin, à la fin de cette édition, la parlotte de Charlotte à suivre. Mais d'abord, le journal des sports avec vous, Anne Dufort-Cornillier. Bonjour Anne.
10: Bonjour.
1: À la une du football, bien sûr. Ça y est, la Ligue 1 française reprend ses droits.
10: Et oui, avec en ouverture de cette nouvelle saison, l'Olympique de Marseille qui reçoit le Racing Club de Strasbourg au Vélodrome. Le marché des transferts n'est pas encore clos, mais la majorité des 18 formations de l'élite a déjà bien entamé ses emplettes estivales. L'occasion de découvrir de nouveaux visages. Certains sont issus du continent africain. Ils découvrent le très haut niveau ou souhaitent passer un cap. Baptiste Leduc nous présente 5 pépites africaines à suivre cette saison.
11: Il y a plusieurs façons d'attirer les regards sur soi. Devenir le plus gros transfert de votre club en est une. L'Ivoirien de 19 ans, Patrick Zabi, a coûté 25 millions d'euros au Paris FC. Milieu technique, surnommé Zabi la magie en Côte d'Ivoire, il va désormais devoir confirmer les espoirs placés en lui. Son compatriote Chris Tapé profite au contraire d'un relatif anonymat déniché par Toulouse en deuxième division danoise. Tapé a profité de la pré-saison pour avoir du temps de jeu. Ce jeune défenseur de 19 ans, solide et propre, pourrait être une des grosses surprises de la saison. Tout comme le Burkinabé Mohamed Ouedraogo. Arrivé à Lyon depuis l'Autriche, le latéral de 23 ans devra faire parler sa qualité de centre pour bousculer la hiérarchie à son poste. Yacine Titraoui aura lui une place de titulaire dans le 11 du RC Lens, mais l'Algérien aura aussi la lourde tâche de faire oublier Mamadou Sangaré dans l'entrejeu lensois. Sa dernière saison pleine à Charleroi est porteuse d'espoir. Et puis lui connaît déjà la Ligue 1, mais Guessim Yacine compte bien s'y faire un nom. Arrivé à Strasbourg l'hiver dernier, le jeune Marocain va profiter des départs pour s'imposer en Alsace et montrer tout son talent entrevu la saison dernière.
10: Marseille-Strasbourg, c'est à 18h45 TU. À noter aussi que la Première Ligue en Angleterre redémarre ce soir avec Arsenal champion en titre face au promu Coventry City. 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
1: Et en RDC, changement de programme pour la Coupe d'Afrique des Nations masculines de volleyball.
10: Initialement programmée à Kinshasa, la compétition est délocalisée en Tunisie à 3 semaines seulement de l'ouverture. Une décision prise par la Confédération africaine de volley alors qu'une 17e épidémie d'Ebola frappe le pays. Tunis récupère donc l'événement, une marque de confiance envers la Tunisie et ses capacité d'organisation, un soulagement aussi pour Abdelrajid Jrad, président de la Fédération tunisienne.
12: La cause essentielle de ce changement, c'est, comme je le répète, c'est d'assurer la sécurité des participants et d'éviter une éventuelle, je ne veux pas dire le terme, catastrophe, et à cause de l'épidémie d'Ebola. Certainement, le fait de donner cette compétition à la Tunisie, comme vous le savez, la Tunisie est habituée à organiser ce genre de compétition et on a toujours réussi l'organisation parce que nous avons les infrastructures nécessaires pour cette compétition. Certainement, nous misons sur notre équipe nationale pour décrocher ce titre qui est très important, qui est un titre qualificatif pour le championnat du monde et les Jeux Olympiques de Los Angeles.
10: Coup d'envoi de cette CAN le 13 septembre prochain.
1: Et nous aurons l'occasion d'en reparler sur RFI, le sport signé Anne Dufort-Cornillier. Merci Anne.
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1: Et à la une de l'actualité internationale de ce vendredi 21 août, d'une même voix, la France, l'Italie, la Grande-Bretagne et l'Allemagne appellent Israël à mettre fin à l'expansion des colonies en Cisjordanie. Déclaration conjointe publiée pour dénoncer des appels d'offres lancés cette semaine pour la construction de plus de 1200 logements. Un appel qui sera à la une de notre prochain journal dans moins d'un quart d'heure. Une journée de deuil décrétée aujourd'hui dans la capitale ukrainienne, Kiev, après que de nouvelles frappes russes ont fait au moins 16 morts, selon un dernier bilan des autorités ukrainiennes. Pendant ce temps, la Roumanie condamne de son côté une escalade d'incidents irresponsables de la part de la Fédération de Russie. Réaction après qu'un drone maritime chargé d'explosifs a été abattu par un F-16 roumain hier à plusieurs centaines de mètres d'un projet gazier en mer Noire. Par ailleurs, la Finlande soupçonne également un avion russe d'avoir violé son espace aérien hier. Helsinki dit avoir ouvert une enquête. Un ressortissant russo-australien inculpé en Australie annonce de la police australienne. L'homme âgé de 27 ans est accusé d'ingérence étrangère intentionnelle, une peine passible de 20 ans de prison. Et sur RFI, la suite de notre reportage, de notre série de reportages consacrée à ces femmes grandes oubliées de la décolonisation. Parmi elles, Halima El Zaïma, oubliée de l'histoire de l'indépendance de la Tunisie. Pourtant, cette militante originaire de Gabès, dans le sud tunisien, a joué un rôle important en transportant des tracts du parti du Néo-Destour opposant à l'occupation française. Patriote et soutien de l'ancien leader Bourguiba, cette vendeuse de vêtements et d'or analphabète a joué un rôle important sur le plan politique dans les années 50. Très connue dans sa ville natale, elle manque encore d'une reconnaissance au niveau national. Reportage Lilia Blaise.
13: Au café Polygone, en face de la mer à Gabès, Fakhreddine et Oudé, les deux petits-enfants de Halima et Zaïma, se remémorent leurs souvenirs d'enfance et l'image de leur grand-mère, morte il y a 25 ans. Fakhreddine se rappelle d'une mamie costaud, aux multiples facettes.
14: Pour moi, ce n'était pas une femme, mais plusieurs femmes en une. Elle était très imposante dans sa façon de s'habiller, sa posture, son élocution. C'était une grande dame.
13: Oudé se souvient d'une femme qui parlait peu de son passé, mais le souvenir de l'engagement anticolonial de Halima El Zaïma s'est transmis dans la famille.
15: Vu que Halima était une vendeuse de vêtements qui faisait aussi le commerce des bijoux en or entre les familles, elle était très connue et respectée à Gabès. Quand est venu le moment de la lutte pour l'indépendance, elle s'est mise à transporter des tracts du parti de Bourguiba pour les militants. Elle leur amenait aussi des vêtements pour ceux qui se cachaient des Français. On a toujours entendu parler de son courage et de son amour pour Bourguiba.
13: Les rares photos de Halima la montrent en compagnie de l'ancien leader qui l'avait fait montée dans sa décapotable lors d'un défilé dans la ville. Devant l'ancienne maison de Halima, ses voisins qui se reposent à l'ombre se souviennent très bien d'elle.
14: Ici, on arrive dans son ancien quartier à Aïmalara, à Gabès. Voilà, ça, c'est ce qui reste de sa maison.
13: Fakhri Chagra, retraité, déplore qu'elle n'ait même pas le nom d'une rue à son nom.
16: Je ne comprends pas pourquoi elle n'a jamais eu quelque chose pour elle dans la ville. Que fait la municipalité? C'est comme si on l'avait oubliée, alors que moi, je me souviens encore d'elle à cheval, avec Habib Bourguiba.
13: Et son souvenir s'étend au-delà de son quartier. Dans la foire d'artisanat, les commerçants parlent spontanément d'elle, dès que l'on évoque son surnom, El Zaïma, la leader. Amor est artisan et musicien.
17: Moi, je me souviens qu'enfant, on prenait le car avec elle pour aller dans la ville natale du leader à l'occasion de son anniversaire. Elle était toujours avec nous.
13: Un héritage qui risque de s'étioler sans trace officielle de l'engagement de cette femme, notamment pour les plus jeunes générations. Lilia Blaise, Gabès, RFI.
1: 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Autre série cet été sur RFI, nous vous faisons découvrir l'envers du décor de l'industrie musicale africaine. Et dans un monde du streaming qui ne rémunère pas ou très peu les artistes du continent, eh bien certains pays ouvrent la voie. C'est le cas du Sénégal, seul pays d'Afrique subsaharienne francophone où les chanteurs bénéficient de la monétisation des streams sur YouTube. Afrique Echo, Pauline Le Troquier.
18: Commence en 2013, le Sénégal intègre le YouTube Partner Programme, le programme qui permet à ses artistes de monétiser leur contenu sur la plateforme. Dakar devient un cas à part dans la région et le doit à l'homme qui pilote les négociations à l'époque, le Sénégalais Tidiane Dem, alors patron de Google pour l'Afrique francophone. Depuis, Merou Dian, producteur et manager d'artistes à Dakar, a vu l'industrie se transformer.
19: Une fois que ta chaîne est éligible, tu peux capter de la publicité. Et c'est cette publicité-là qui est rémunère les artistes. C'est à travers ces annonces que YouTube va lui donner une part. C'est ce que les artistes sénégalais ont. Et le moteur de leur business, c'est YouTube. Ils ont trouvé leur business model.
18: Et le modèle reste imparfait. Au Sénégal, la valeur des streams sur YouTube est 5 à 10 fois plus basse qu'en Europe en raison du marché des annonceurs. L'économie du streaming repose avant tout sur le volume et la masse.
19: Si je prends l'exemple de Wally Seck, qui est une superstar sénégalaise, il gagne correctement de l'argent sur YouTube.
18: Dim Dundungis connaît bien la portée des streams. Le natif de Grand-Yoff, en banlieue de Dakar, est le premier rappeur sénégalais à avoir franchi le million de vues en solo sur YouTube. Son titre à succès, Mi and You, en cumule 18 millions. Et puis l'ouverture de sa chaîne YouTube en 2019, le rappeur estime avoir tiré environ 40 000 euros de la monétisation.
20: Ça, si je le compare à ce que je mets dans les clips, franchement, ça finance pas par exemple 3 clips, ça finance pas une carrière. Mais le plus important, c'est que ça nous permet de savoir qui nous écoute, dans quel pays, quel âge il a. C'est des informations qui nous permettent de négocier pour des marques, pour des concerts et savoir quelle salle on peut remplir ou pas, quoi.
18: En clair, les revenus issus des streams ne font pas tout, mais en investissant YouTube, les artistes sénégalais ont pu soigner leurs clips, apprendre à mieux connaître leur public et reprendre la main sur leur carrière.
20: Avant, entre l'artiste et l'argent, il y avait toujours quelqu'un, un label, un producteur, un distributeur. Aujourd'hui, si tu sais ton audience, tu arrives à la table avec tes chiffres aussi. Tu n'auras pas besoin à quelqu'un derrière pour te financer ou bien décider à ta place.
18: De plus en plus de voix interpellent YouTube pour étendre la monétisation au reste de l'Afrique subsaharienne francophone. Récemment, l'influent rappeur français Tiakola a porté le message dans son clip Mélo Décalé. Pauline Troquier, Dakar, RFI.
1: Voilà pour Afrique Echo et notre série consacrée aux coulisses de l'histoire de l'industrie musicale africaine. En RDC, le dialogue politique reste pour l'instant au stade des annonces. Le 17 juillet dernier, Félix Tshisekedi en acceptait le principe et le gouvernement annonçait une ordonnance pour en fixer les modalités. Plus d'un mois après, cette dernière n'a toujours pas été publiée. Le chef de l'État promet désormais de s'adresser prochainement à la nation pour préciser les contours de ce dialogue. Une nouvelle annonce qui intervient alors que l'opposition s'impatiente et que l'opposant Martin Fayoulou et la coalition C64 appellent à une grande mobilisation le 15 septembre prochain. Alors le pouvoir cherche-t-il à gagner du temps? Combien de temps l'opposition est-elle encore prête à attendre? Martin Fayoulou au micro de Patient Ligaudi.
21: Il doit savoir qu'il y a une échéance. L'échéance c'est 2028. En 2028, décembre 2028, qu'il le veille ou pas, qu'il y ait organisation de dialogue ou pas, qu'il y ait élection ou pas, Félix doit partir. Nous l'avons dit qu'il n'y a pas de troisième mandat possible pour M. Tshisekedi et pour quiconque. Au Congo, on va exercer le pouvoir en tant que président de la République pendant 10 ans, si vous avez la chance. Et il n'y a pas 10 plus 1 seconde, c'est 10 ans. Deuxièmement, nous avons dit en Lingala, 2028, Alinga, Alingate, Akokende. J'ai traduit, 2028, que Tshisekedi l'éveille ou pas, il doit partir. Donc, s'il pense gagner du temps en essayant de trouver des subterfuges pour nous court-circuiter et faire et donner un coup de massue après, je crois qu'il se trompe.
1: Martin Fayoulou, notre invité ce matin, une interview que vous pourrez retrouver en intégralité sur notre antenne à 5h50 et 6h50 TU. Enfin, comme chaque vendredi et comme tout cet été sur RFI, le meilleur de la parlotte de Charlotte avec Charlotte Tamac qui nous explique ce matin qu'il est de plus en plus risqué de demander à une personne comment elle va.
22: Comment ça va? Voilà une question qui vient presque toujours après le bonjour. Si à cette question de savoir comment vous vous portez ou comment vont les choses, il est ou plutôt il était de coutume que l'on réponde par « ça va bien, merci » et qu'on renchérisse par « et toi, comment ça va ?» Cette question interrogative est de plus en plus risquée car demander à un tiers comment il va, c'est courir le risque, si ça ne va pas, de se faire exposer le problème qui fasse que ça n'aille pas. Problème dont vous êtes sûrement la solution. Gars, comment ça va? Dis donc, ça ne va pas. Ça ne va pas pourquoi? Tu es malade? Man, c'est pire que la maladie. Je suis mal fauché. Mako, ça va? Comment ça va aller, Mako? Quand ça ne va pas dans les poches? Là où tu me vois là, même 5 francs, je n'ai pas. Le comment ça va fait de celui qui pose la question le faiseur de miracles censé faire que ça aille. Mako, tu m'étonnes. Comment un gars prêt comme ça te demande comment ça va? Tu réponds que ça va bien. Tu es sûr que ça va bien. Mombo, ça ne va pas. Elle a seulement honte de te dire qu'elle a des soucis financiers. Poser la question comment ça va vous met dans la posture de quelqu'un pour qui tout va bien. Comment ça va, Mako? Mako, pas comme toi. Si vous évitez de poser la question, de peur qu'elle se retourne contre vous, la question vous est posée sous forme de réponse à une question que vous n'avez pas posée. Man, ça fait longtemps. Inutile de te demander comment ça va. Quand je te regarde, je vois que ça va. Ta vie dose, mon frère. Moi, ça ne va pas. La question de savoir comment va l'autre étant une manière d'embrasser ses problèmes. Pour ne pas être embarrassé une fois le problème exposé, il faut développer d'autres formes de civilité pour se protéger du « comment ça va ?». Dès que tu entends seulement « laisse-moi ma co, ça ne va pas ». À ce stade de la réponse, l'erreur à ne pas commettre, c'est de demander ce qui ne va pas. Mais il faut anticiper sur ce qu'elle s'apprête à vous donner comme réponse et que vous devinez déjà. Mako, ça va aller. Dieu est au contrôle. Gars, comment ça va? Mon frère, je vais à pied. C'est mauvais. Une fois que vous avez compris que ça ne va pas, il faut que ça aille encore plus mal chez vous que chez lui. Mon frère, toi au moins tu vas à pied. Avec les problèmes que j'ai au boulot, c'est comme si c'est en prison que moi je vais aller. Hein. Mais à tout bien penser, demander à quelqu'un comment ça va, n'est-ce pas un peu poser une question comme un médecin censé le guérir de la maladie dont il souffre? À vendredi.
1: À vendredi, Charlotte, la parlotte de Charlotte à retrouver en attendant sur RFI.fr et sur RFI Pure Radio. Sébastien Duhamel à la rédaction en chef ce matin, Pauline Berthélémy à la réalisation. Merci à eux et bien sûr un grand merci à vous d'écouter Radio France Internationale. Dans une minute maintenant, une nouvelle édition de RFI Matin. 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
28: RFI Matin, ça débute. Merci de nous rejoindre. Nous sommes le vendredi 21 août, 73 jours après. Le Cameroun retrouve son président, Paul Biya, de retour au pays hier après une absence prolongée, accueilli dans le faste à sa descente d'avion. Mais une longue période de siège vis qui interroge dans le pays. On en parle ce matin sur RFI. Mais avant, votre journal, Julien Coquel-Rohem. Bonjour Julien.
29: Bonjour Pierre. À la une de ce journal, c'est un projet qui compromettrait les perspectives d'une solution à deux États, les mots de quatre pays. La France, le Royaume-Uni, l'Allemagne et l'Italie qui ont appelé hier d'une seule voix à l'arrêt de l'expansion des colonies israéliennes en Cisjordanie occupée. Ils appellent notamment au retrait immédiat des appels d'offres pour la construction illégale de plus de 1000 logements à l'est de Jérusalem. À la une également, fuir la Russie au plus vite pour éviter d'être envoyé au front. Alors que la crainte d'une mobilisation militaire grandit dans le pays, une organisation d'opposition affirme faire face à l'explosion des demandes d'aide pour quitter le sol russe. Dans ce journal également, la suite de la COP17 sur la désertification et une solution ancestrale pour préserver les sols, le pastoralisme, et puis une émotion partagée des deux côtés de la frontière. Reportage à Zamboy, côté camerounais, après l'éboulement meurtrier de la mine du même nom, côté centrafricain.
28: L'Ukraine tient donc son cinquième ministre de la Défense en 4 ans.
29: C'est tout à fait exact, Pierre, mais on va d'abord parler de ce communiqué conjoint donc de l'Allemagne, de la France, de l'Italie et du Royaume-Uni qui ont demandé hier à Israël de mettre fin à l'expansion des colonies en Cisjordanie occupée. Elle s'accélère inexorablement depuis la série d'attaques terroristes du 7 octobre 2023, tout comme les violences contre les civils palestiniens. Plus de 1000 d'entre eux ont été tués par des colons ou des soldats en moins de 3 ans. et la colonisation du territoire pourraient franchir un cap avec les premiers appels d'offres lancés cette semaine pour l'immense projet E1 à l'est de Jérusalem. C'est ce chantier de plus d'un millier de logements que vise tout particulièrement le communiqué de Paris, Berlin, Londres et Rome. Ils appellent tous les quatre au retrait immédiat de ces appels d'offres, François-Damien Bourgerie.
3: À un moment où la Cisjordanie connaît une instabilité grave, cette décision est d'autant plus préoccupante, écrivent les auteurs, pointant les violences sans précédent commises par des colons et les sérieuses restrictions imposées à l'économie palestinienne. Pour eux, la construction de cette nouvelle colonie compromettra les perspectives d'une solution à deux États parce qu'elle coupera la Cisjordanie en deux. Un avis partagé par le ministre belge des Affaires étrangères sur le réseau social X qui dénonce une décision inacceptable. Le programme E1, approuvé l'année dernière, prévoit la construction de quelque 3400 logements sur une zone de 12 km² entre Jérusalem-Est et la colonie de Mahalé Adoumim. Mais gare aux entreprises qui pourraient être intéressées par le projet, elles doivent être conscientes des conséquences juridiques et réputationnelles, écrivent les signataires du communiqué, notamment du risque de se rendre complice de graves violations du droit international.
28: Dans la région, toujours, l'Iran accuse Washington de terrorisme économique.
29: Après l'annonce hier aux États-Unis des sanctions les plus sévères de l'histoire contre Téhéran, le secrétaire américain au Trésor Scott Bessent attendra lundi pour détailler ces mesures, mais il affirme déjà qu'elles permettront de faire chuter le régime iranien sans passer par de nouvelles opérations militaires. Scott Bessent, qui menace par ailleurs tout pays tenté de ne pas soutenir cette guerre économique, il appelle notamment la Chine à se mettre au diapason, alors que Pékin représentait en 2024 plus d'un quart des échanges commerciaux de l'Iran et que Téhéran continue d'exporter vers le pays de grandes quantités de pétrole via sa flotte fantôme.
28: À l'actualité ce matin, c'est aussi l'Ukraine à nouveau endeuillée.
29: Par une nouvelle frappe massive de drones et de missiles russes hier à Kiev, la capitale, et dans sa région, 16 personnes tuées par les attaques qui ont notamment endommagé, selon Volodymyr Zelensky, des immeubles résidentiels, un hôpital pour enfants et une école. Le président ukrainien attend toujours le verdict de Donald Trump qui avait affirmé qu'il autoriserait la production de missiles Patriot en Ukraine. Avant de revenir sur sa décision en affichant ses hésitations, Volodymyr Zelensky fustige l'absence de réaction du monde alors que Moscou investit selon lui dans l'escalade. Il indiquait il y a quelques semaines avoir ainsi reçu des renseignements clairs indiquant que la Russie préparait notamment une nouvelle mobilisation militaire. Et ce scénario commence à inquiéter côté russe. Une entreprise d'aide à l'émigration fondée par un opposant en exil affirme que les demandes pour quitter le pays ont fortement augmenté ces dernières semaines. Des Russes qui cherchent à partir avant l'automne, de peur d'être envoyés sur le front, Sofia Katsenkova.
5: Quitter la Russie avant qu'il ne soit trop tard. Depuis plusieurs mois, c'est l'inquiétude qui revient souvent dans les messages reçus par Relocats, un site qui conseille les Russes cherchant à quitter le pays. En début d'année, la plateforme recevait 10 à 20 demandes par jour, mais depuis cet été, Alexandra Nazarova de l'agence affirme recevoir plus de 120 requêtes par jour.
6: Avant, les gens nous écrivaient pour des raisons bien précises, parce qu'ils étaient vraiment touchés de près. Mais aujourd'hui, c'est plus un sentiment généralisé. Il est impossible de vivre ici, il faut partir. Et puis bien sûr, la peur de la mobilisation, on nous écrit beaucoup à ce sujet.
5: La Russie n'a pas annoncé de mobilisation militaire, mais les récentes rumeurs d'une possible annonce après les élections législatives en septembre alimentent les craintes.
6: Les hommes écrivent plus souvent qu'ils doivent partir de toute urgence avant l'automne pour éviter d'être mobilisés si cela devait arriver. On reçoit également des messages de futurs conscrits, c'est-à-dire des jeunes de 17-18 ans qui ont très peur. Les femmes écrivent aussi, mais très souvent, pour leurs fils, leurs maris, leurs compagnons ou leurs frères. La plupart du temps, les demandes proviennent de personnes âgées de moins de 40 ans.
5: L'Arménie, la Serbie et la Géorgie restent les destinations privilégiées pour les Russes. Elles sont rapidement accessibles et permettent plus facilement de s'installer.
29: Sofia Katsenkova.
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29: La capitale de la Mongolie où la COP17 sur la désertification se poursuit et où 400 organisations de la société civile venues de 80 pays ont appelé hier les États à considérer la restauration des terres comme un outil pour la paix. Comment lutter contre la sécheresse et la dégradation des sols favorisée par le réchauffement climatique causé par l'activité humaine? Une partie de la solution réside dans une pratique ancestrale souvent mise en avant, le pastoralisme, qui existe partout sur la planète et s'avère bénéfique sur bien des plans. Exemple dans la savane du Cap Laoussaï à La Réunion, où 280 hectares protégés ont été transformés en pâturage. Reportage Lola Fourmi.
7: Accompagner 200 chèvres et boucs dans la savane pour se régaler d'arbustes et de buissons, c'est le quotidien de Boris Astourne, éleveur de race locale et maraîcher bio.
8: Ils ont couru sous un, on appelle ça un touffe zépina, une espèce exotique envahissante, qui est dangereuse, elle a des grandes épines, elle a la grandeur d'un doigt.
7: Parce qu'ils adorent.
8: Parce qu'ils adorent ça. Ça contribue à préserver le paysage parce qu'on les fait manger les espèces exotiques envahissantes qui sont en train d'envahir le milieu. Ça permet aussi de réouvrir et de maintenir des sentiers ancestraux. Ça permet aussi par le broutage et le piétinement de lutter contre les incendies.
7: Boris Astourne pratique l'éco-pastoralisme ici depuis 2018 et les vertus sont nombreuses. Abonde Fanny Karasoumé, ingénieur agronome et chargée de mission pour l'autonomie fourragère de La Réunion.
9: Les animaux quand ils vont piétiner, ça va permettre de décompacter le sol. Donc en fait, l'eau va s'infiltrer plus rapidement et permettre d'avoir plus d'eau disponible pour les plantes. Et ensuite, les animaux, quand ils vont pâturer, ils vont faire des bouses, ils vont faire des crottes, ils vont fertiliser. Donc en fait, en fertilisant, on aide les plantes à se développer et donc on lutte contre la désertification et le fait qu'avec la sécheresse, il n'y a plus du tout de plantes.
7: Autre point fort, les cabris pays, comme on les appelle ici, vont aussi brouter dans certains vergers, ce qui évite aux producteurs d'utiliser des intrants chimiques ou des débroussailleuses. Lola Fourmi, La Réunion, RFI.
28: Un deuil partagé des deux côtés de la frontière entre le Cameroun et la Centrafrique, les suites de l'éboulement meurtrier à Zamboy.
10: Dans le site minier du même nom situé côté centrafricain, au moins 49 morts selon le gouvernement, même si des témoins et proches de victimes évoquent un bilan de plus d'une centaine de décès, les deux villes des deux côtés de la frontière s'appellent Zamboy. Et cette proximité n'est pas que géographique. Les orpailleurs camerounais passent régulièrement en Centrafrique pour travailler et trois d'entre eux au moins sont décédés dans l'éboulement. L'émotion est vive dans leur rang, comme a pu le voir notre correspondant Emmanuel Juntap.
11: Et j'étais là, j'ai vu vraiment la tragédie.
12: Ibrahim Sadou est lui-même orpailleur. Travaillant sur le site de Zamboy, côté camerounais, il a traversé la frontière pour porter secours aux victimes.
11: Tous mes amis sont morts. C'est tragique. Je n'ai même pas dormi. J'ai secouru. J'ai déterré les cadavres que je n'ai jamais fait dans ma vie. J'ai perdu mon voisin, vraiment un jeune gars de 25 ans au moins.
12: Aladji Mohamedou Ba, le propriétaire du site minier côté camerounais, se dit lui aussi affecté par ces événements.
14: Dès que telle chose est arrivée, je les ai dit que vraiment ça ne sert à rien, il faut qu'on se calme, on fait quand même deux jours vraiment de deuil comme nos frères. C'est moi-même qui les ai dit que vraiment on arrête un peu l'activité, parce que ça fait très mal.
12: Parmi les victimes, justement, Alidou, un orpailleur camerounais, compte pas moins de trois proches.
15: Il y a mes amis qu'on a fréquentés même ensemble qui est décédé aussi, Aoudou et Commando aussi, et tous ils ont décédé. On a fréquenté ensemble, on travaille ici même ensemble, on travaille là-bas aussi ensemble, et ils ont décédé.
12: D'ordinaire, le chantier minier de Zamboy au Cameroun grouille de monde. 15 000 personnes par jour à moyenne, mais depuis mardi, le site s'est vidé de plus de la moitié de sa population. Emmanuel Juntap, de retour de Zamboy, RFI.
10: Et selon le gouvernement centrafricain, la mine aurifère de Zamboy est désormais fermée jusqu'à nouvel ordre. Le ministre des Mines, Abangui, affirme que la justice sera saisie pour identifier les responsables de cet éboulement.
28: Au Vietnam, la colère de la jeunesse face à l'impunité des cadres du régime.
10: Après l'explosion tardive d'un scandale autour de la mort d'une jeune femme dans un accident de voiture, une étudiante de 18 ans, percutée l'an dernier par un ancien député, son identité n'a été révélée que cette semaine. Et les hommages à la victime se multiplient. Des démonstrations de soutien désormais interdites sur la voie publique, Nicolas Roca.
23: Des photos de dizaines de bouquets de fleurs entourant l'arbre numéro 55 à Hanoï, celui sur lequel Don Ngoc Phuong Thuy est morte il y a 15 mois. Sur les réseaux sociaux, les images montrent désormais la police vietnamienne monter la garde, veiller à ce que personne ne dépose de symbole de soutien sur les lieux du drame qui secoue la classe politique. En mai 2025, une BMW noire écrase à toute vitesse un deux roues contre un arbre. Sur les vidéos de surveillance diffusées en ligne, on voit un homme, Nguyen Si Quang, sortir de la voiture sans s'attarder sur les victimes au sol. Plus tard, une femme descend du véhicule avant de quitter la scène. Ce lundi, l'identité du conducteur a été dévoilée par les médias et celle de sa femme, la ministre de la Culture. Une information déjà largement diffusée en ligne mais sans confirmation officielle. Une rare concession donc dans un Vietnam sous contrôle étroit du Parti communiste, révélant aussi certainement la vigilance des autorités face à la crainte de soulèvement de sa jeunesse. La justice était seulement réservée à ceux qui possèdent le pouvoir, s'interroge sur X, un internaute.
10: Nicolas Roquin.
28: Et puis Julien, ils soutirent chaque année des centaines de milliers d'euros à leurs victimes, mais derrière chaque brouteur, il y a un visage.
10: Et une réalité sociale, c'est le pari du film Paradise du Canadien Jérémy Comte, l'histoire d'un adolescent montréalais qui part au Ghana pour se venger de son arnaqueur Elisabeth Le Kerem.
1: À quoi s'accrocher quand la réalité ne tient pas ses promesses ? À Accra, Kojo bascule dans l'orbite des gangs de rue après la disparition en mer de son père. Bientôt, il devient un brouteur chevronné, un arnaqueur qui, depuis un ordinateur, se fait passer pour un amoureux occidental afin de soutirer de l'argent en ligne à ses victimes. Au Québec, Tony n'a jamais connu son père et quand il découvre que l'homme qui ponctionne tant d'argent à sa mère est un escroc, il part au Ghana sur un coup de tête, bien décidé à démasquer le voleur, voleur qui n'est autre, bien sûr, que Kojo. Deux adolescences parallèles que le scénario fait converger sans jamais les juger. Paradise avance en trois mouvements, la vie paisible de Tony au Canada, son départ au Ghana et l'enquête qui l'y mène presque sans un sou dans les bas-fonds d'Accra, puis la rencontre électrique avec Kojo. Paradise inverse le regard qu'on porte d'ordinaire sur l'arnaque en ligne. Plutôt que la victime occidentale, c'est l'arnaqueur qui devient ici sujet avec ses raisons et son propre paradis artificiel. Le film ne tranche pas entre coupable et victime. Il regarde les deux rives d'une même déception.
10: Elisabeth Le Kerem.
28: Julien Coquel-Rouen pour le journal. Merci à vous. Il est 7h13 ici à Paris. Et merci de nous rejoindre pour cette nouvelle édition de RFI Matin. À suivre dans ces trois nouvelles heures d'information, drapeau en berne aujourd'hui en Ukraine. Journée de deuil national après les frappes qui ont fait au moins 16 morts hier. Volodymyr Zelensky fustige une nouvelle fois le manque de soutien de ses alliés. Nous sommes à Kiev dans le journal de 8h. L'actualité en RDC également avec notre invité Afrique. L'opposant Martin Fayoulou vient nous donner son ressenti sur le dialogue national proposé par le président Tshisekedi. L'occasion pour le membre de la coalition C64 de lancer un avertissement au chef de l'État.
13: Décembre 2028, et qu'il veille ou pas, qu'il y ait organisation de dialogue ou pas, qu'il y ait élection ou pas, Félix doit partir. Nous l'avons dit qu'il n'y a pas de troisième mandat possible pour M. Tshisekedi et pour quiconque.
28: Interview en longueur à retrouver dans un peu plus d'une demi-heure. Toutes vos chroniques également, bien sûr, ce matin, la suite de votre série sur les figures féminines oubliées de la décolonisation. On poursuivra aussi notre plongée dans les méandres de l'industrie musicale en Afrique, les sports, bien sûr, et les championnats européens de football qui reprennent enfin après la pause estivale. Et puis ne manquez pas notre reportage international juste après le journal de 9h à la rencontre de ces Israéliens qui se décident à apprendre l'arabe malgré l'hostilité des autorités, un choix du vivre ensemble pour la plupart d'entre eux.
16: À mes yeux, chaque personne qui vit ici doit savoir parler l'arabe. L'arabe n'est pas la langue d'une minorité, c'est la langue de cette terre. Si tu ne la maîtrises pas, tu ne peux pas te rapprocher de son peuple.
28: Voilà, vous avez le programme. Merci d'écouter la radio du monde. Il est 7h15 à Paris. Et toute la semaine, nous sommes revenus ensemble sur l'une des affaires criminelles les plus énigmatiques de l'histoire politique française. Dernier épisode ce matin de notre série sur la mort du ministre Robert Boulin. Son corps, je vous le rappelle, avait été retrouvé près d'un étang dans la forêt de Rambouillet en 1979. En 1992, la justice avait entériné la thèse du suicide, mais au fil des ans, se sont accumulés éléments troublants et témoignages remettant en cause cette thèse et pointant vers un possible assassinat politique dans le contexte de la guerre des droites entre Jacques Chirac et Valéry Giscard d'Estaing. Rouvert en 2015, le dossier vient d'être confié au pôle Cold Case. C'est cette unité spécialiste des crimes non élucidés. Un réel espoir pour Fabienne Boulin, la fille du ministre qui se bat depuis bientôt 50 ans pour la vérité, Laura Martel.
17: C'est la dernière ligne droite, parce que je vais avoir 75 ans. Et voilà, c'est maintenant que ça se joue.
18: Fabienne Boulin.
17: Il va y avoir 50 ans que mon père est mort en 29, et on compte pour ces 29 que la vérité soit dite.
5: Fin juin, trois juges d'instruction ont été désignés pour reprendre l'enquête 47 ans après la mort de Robert Boulin. Une longévité judiciaire rare et parlante.
17: C'est 10 ans la prescription, donc 47 ans, c'est énorme. Et c'est vrai que à chaque fois, je me battais pour la réouverture. Ils ne me donnaient pas la réouverture, mais ils refaisaient repartir la prescription. Parce que je pense que les gens, même s'ils ne voulaient pas prendre le risque de faire la vérité sur l'affaire Boulin, qui pouvait gêner beaucoup, et le système en particulier, ils ne voulaient pas que leur nom soit attaché à celui qui avait fermé le dossier. Parce qu'ils étaient persuadés qu'il ne s'agissait pas d'un suicide, ces gens-là. Donc ils voulaient juste laisser la possibilité que le temps passant, la vérité se fasse. Et c'est ce que je crois qui va arriver.
5: Son espoir est grand de voir aboutir des décennies d'efforts.
17: C'est une frustration permanente d'avoir une justice qui ne faisait pas son travail, ou le faisait mal. C'était lourd de gérer ça, parce qu'il y avait quand même les menaces, des freins trafiqués, des téléphones écoutés, ça a été dur.
5: Le combat d'une vie n'est pas une obsession.
17: Quand on est obsédé, on fait d'abord les choses mal, et puis c'est contraire à toute mon éducation de joie de vivre et d'amour de la vie.
0: Bonjour à tous, merci d'être là.
5: Avril 2026, le transfert au pôle Cold Case vient d'être annoncé. Audition de témoins, nouvelle autopsie, reconstitution. Devant la presse, Fabienne Boulin et son avocat listent la centaine d'actes d'investigation qu'il voudrait que les juges mènent. Maître Seban en appelle aussi au président.
0: Je ne comprends pas que la justice ne dispose pas aujourd'hui des archives, des renseignements généraux, des archives de l'État. Donc je lance un appel à Emmanuel Macron. Il faut que ces archives soient versées à la justice pour nous permettre d'avoir les réponses.
5: Les membres du RPR, accusés d'avoir monté une cabale contre Robert Boulin et d'être possiblement impliqués dans son assassinat via les gros bras du service d'action civique, sont morts pour la plupart, notamment Charles Pasqua. Beaucoup de témoins aussi, mais Fabienne Boulin reste optimiste.
17: Il y a quand même beaucoup de gens qui ont trempé dans cette histoire, qui sont complices de fait parce qu'ils ont empêché que les assassins soient arrêtés. Et il va peut-être rester quand même des gens qui vont pouvoir être mis en examen parce qu'ils sont nombreux quand même. Ils sont pas tous morts. Je pense, mais ils sont tous vieux. C'est pour ça qu'il ne faut pas perdre de temps.
5: Ce combat n'est pas que celui d'une fille pour son père, insiste-t-elle.
17: C'est un grand espoir que la vérité soit dite haut et fort et que Robert Boulin retrouve son honneur. Ça, c'est très important et c'est un homme qui n'a pas failli et qui mérite que la vérité soit dite. La veille de sa mort, il m'a dit « Fabienne, il ne faut pas laisser des salauds gagner ». C'est un peu ma ligne, je continue depuis 47 ans pour que les salauds n'aient pas le dernier mot. Mais c'est aussi une œuvre de citoyen. Je suis amenée à connaître cette affaire hors norme qui en dit très long sur nos institutions, sur nos mœurs politiques. C'est aussi pour l'histoire de France, de voir ce dont a été capable cette 5e République. Et je me sens pas victime, j'ai jamais voulu être une victime. Je préfère être à ma façon une combattante pour la vérité.
5: Près d'un demi-siècle après la mort de Robert Boulin, les zones d'ombre d'une des affaires les plus sensibles de la 5e République semblent enfin en passe d'être éclaircies.
28: L'énigme Robert Boulin, le dernier épisode avec Laura Martel, une série à retrouver sur RFI.fr. Il est 7h20 ici à Paris, on jette un œil à l'actualité qui fait la une de la presse française ce matin. Le Monde s'intéresse à cette vague de piratage des bases de données de l'État et revient sur celle qui a visé le ministère de l'Intérieur en décembre dernier. Le Quotidien nous raconte comment le simple clic d'un employé d'un autre ministère, celui de l'Agriculture, a conduit les hackers à disposer des identifiants permettant d'accéder aux informations personnelles de dizaines de milliers de Français. Un simple lien malveillant dans une boîte mail et c'est tout l'appareil d'État qui aussi explique l'enquête, symbole, écrit Le Monde, d'une vulnérabilité coupable et d'un retard hallucinant en matière de cybersécurité. Étudiants cherchent logement désespérément. C'est en une de Libération ce vendredi. Grande enquête qui nous révèle que chaque annonce pour un logement en France reçoit en moyenne 740 réponses. Résultat, des prix qui s'envolent et la galère qui s'installe pour des milliers d'étudiants et leurs familles avec des résultats funestes pour leur parcours académique. Près d'un jeune sur 5 renonce à sa formation faute d'avoir pu trouver un lieu où vivre. Eux viennent de vivre un été en enfer. La Croix nous révèle le quotidien des détenus des prisons françaises en période de canicule. Il a fait plus de 30 degrés dans les cellules déjà surpeuplées des établissements pénitentiaires ces dernières semaines. Parmi les témoignages recueillis par le quotidien, celui d'un prisonnier enfermé dans une pièce de 9 mètres carrés avec deux autres détenus sans ventilateur et avec une fenêtre qui ne s'ouvre plus. Résultat, des maux de tête permanents et des nuits passées s'endormir. Et puis le Figaro nous parle de ce retour en catimini, celui du prince Harry et de Meghan Markle qui devraient s'installer à nouveau au Royaume-Uni 6 ans après leur fracassant exil aux États-Unis. Un échec selon le journal pour qui le couple n'est tout simplement pas parvenu à atteindre le statut de superstar qu'il visait. Un duo désormais loin d'être sûr de réintégrer le cercle restreint de la famille royale. Allez dessous de l'Infox maintenant, votre chronique de débunkage des fausses informations. Elle nous emmène ce matin au Mali, le pays sahélien où 82 militaires détenus par le GNIM et le FLA ont été libérés la semaine dernière. Ces soldats avaient été capturés après des affrontements avec les djihadistes du groupe de soutien à l'islam et aux musulmans et leurs alliés du front de libération de l'Azawad. Sur les réseaux sociaux, cette libération n'échappe pas à la désinformation. Bonjour Grégory Genevrier.
2: Bonjour Pierre.
28: Vous avez repéré plusieurs Infox, notamment des fausses déclarations attribuée à des chefs d'État étrangers.
2: Oui, la plus virale cible Vladimir Poutine, à en croire une vidéo diffusée sur TikTok. Le président russe aurait réagi en personne à cette libération des 82 militaires maliens. À l'image, l'extrait d'une prise de parole officielle du chef du Kremlin défile. Côté son, une voix bas de gamme générée par intelligence artificielle prétend traduire ses propos. On pense alors l'entendre féliciter longuement Assimi Goïta.
18: Je tiens à féliciter Assimi Goïta pour les 82 militaires libérés.
2: Le reste de ce prétendu discours fait l'éloge du président de la transition malienne.
28: Sauf que vérification faite, tout est faux.
2: Oui, sur le fond d'abord, Vladimir Poutine n'a jamais prononcé ces mots, ni son cabinet, ni les médias russes ou maliens n'ont parlé d'une telle déclaration. Le Kremlin et les autorités maliennes ont rapporté mercredi une conversation téléphonique à l'initiative du Mali entre le président russe et Assimi Goïta, mais en réalité, aucun des communiqués ne mentionne la libération de ces 82 soldats. Quelqu'un a donc simplement recyclé une vieille vidéo de Vladimir Poutine en y ajoutant un faux discours lu par une intelligence artificielle.
28: Le président russe qui n'est pas le seul chef d'État ciblé par cette rumeur.
2: Non, un discours similaire est aussi attribué à Kim Jong-un. Une voix artificielle prétend là encore que le leader nord-coréen aurait longuement félicité Assimi Goïta.
18: Le président nord-coréen Kim Jong-un félicite Assimi Goïta pour la libération des 82 militaires.
2: Une nouvelle fois, tout est faux. Cette déclaration a été inventée de toutes pièces. Malgré ça, les commentaires montrent que certains tombent dans le panneau.
28: À Grégory, ce n'est pas la première fois que de fausses déclarations de Vladimir Poutine et de Kim Jong-un circulent sur les réseaux.
2: Non, c'est un mode opératoire à la mode depuis plusieurs années, particulièrement en Afrique de l'Ouest. De nouveaux cas circulent tous les jours sur TikTok. Nous en avions déjà parlé ici même en septembre 2023 avec une fausse vidéo du leader nord-coréen menaçant de détruire les pays hostiles au Niger. Symbole d'autorité et assez populaire, Kim Jong-un et Vladimir Poutine ne sont pas choisis au hasard. Les mentionner dans un contexte politique local, c'est maximiser ses chances de faire de l'audience sur les réseaux.
28: Et alors, sait-on qui est derrière ces infox?
2: Eh bien, d'après nos recherches, on retrouve souvent des comptes TikTok anonymes se présentant à tort comme des médias. Certains cumulent des dizaines de milliers d'abonnés et enregistrent des millions de vues. Leur activité se résume à la diffusion d'infox, souvent sensationnalistes, en lien avec l'actualité internationale. La majorité de ces contenus sont ouvertement pro-russe. Comme une sorte de bruit de fond permanent, cette désinformation sème le trouble et brouille l'espace informationnel.
28: Et oui, la situation sécuritaire au Mali est toujours le terrain de chasse privilégié des diffuseurs de fausses informations, les dessous de l'Infox, avec Grégory Genevrier. Merci beaucoup Grégory, il est 7h25 à Paris. Et musique pour nous emmener jusqu'à votre rendez-vous d'actualité africaine de 7h30. Un duo avec le chanteur Kifi et sa compère Wamen en playlist RFI ce mois-ci. Le titre s'appelle Les Abeilles et on l'écoute sur la radio du Monde.

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Vous restez avec nous, Nemo en Peace, dans une minute pour le journal de l'Afrique.

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3: 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Bonjour Nemo.
4: Bonjour Pierre, bonjour à tous.
3: Et un retour remarqué hier au Cameroun.
4: Que celui de Paul Biya, absent du territoire national pendant 74 jours. Le président de 93 ans a fait une brève apparition à son arrivée dans la capitale où l'attendaient de nombreux partisans du RDPC, RFI, IET, RFI également. Des deux côtés de la frontière entre le Cameroun et la Centrafrique, quelques jours après l'éboulement survenu sur un site aurifère à Zamboy, le bilan officiel d'au moins 49 morts communiqués par Bangui pourraient être sous-évalués. Vous entendrez le témoignage d'un survivant qui décrit une scène terrible. Des voix s'élèvent en Zambie pour dénoncer un climat post-électoral instable. Un peu plus d'une semaine après les législatives et la présidentielle, plusieurs arrestations de responsables politiques, un autre tué par balle dans un échange de tirs avec la police. En marge de la victoire du chef de l'État sortant, Hakainde Hichilema. Et puis quelques notes de musique à la fin de ce journal, celle de Papa James. Figure du Salégui malgache, il s'est éteint en Afrique du Sud à l'âge de 76 ans. Nous sommes à Antananarivo. Il aura donc passé 74 jours hors de son pays. Le président camerounais Paul Biya a fait son retour ce jeudi. Le chef de l'État a rallié Yaoundé depuis la Suisse, accueilli à sa descente d'avion par le secrétaire général de la présidence et par le premier ministre, puis par des militants de son parti, RDPC, disséminés tout au long du trajet qui l'a mené jusqu'au palais présidentiel. Notre correspondant Richard Onanena était lui au cœur de la foule au rond-point Bastos. Reportage.
5: Boris ne se trompe pas, il a bien vu la main de Paul Biya, côté droit de sa berline blindée noire. Une image suffisante pour cet étudiant venu par curiosité à faire taire les rumeurs.
6: Nous pouvons rentrer en disant à nos parents, à nos voisins que le président est bel et bien là, et il est rentré au pays.
5: Sifflé à la bouche, drapeau du Cameroun dans une main et du RDPC dans l'autre, Antoine, jeune militant du parti de Paul Biya, est lui ravi du retour de celui qu'il appelle papa.
7: Je suis très content de revoir le président, très content. Sa présence anime en nous une joie vraiment très immense.
5: Revenir, oui, mais pour faire quoi exactement, s'interroge Dieudonné. Ce quinquagénaire attend que la présence du chef de l'État se fasse vraiment ressentir. Une nomination du nouveau gouvernement serait, estime-t-il, un bon début.
8: On ne va pas se mentir, le temps de l'aide c'est à lui que nous avons confié le Saint-Louis, c'est à lui de prendre ses décisions de façon souveraine.
5: Si des centaines de militants du RDPC

0: gouvernement. Ils estiment que c'est dans l'intérêt de la nation et pour la cohésion nationale. L'opposition ne veut pas en entendre parler. Elle rappelle que la Constitution limite les mandats à deux et qu'il n'est pas question de la changer. Moussa Oumar Barry.
1: Abdallah Harmatallah, membre de la majorité présidentielle, estime qu'il est trop tôt de parler en troisième mandat. Mais toutefois, il n'exclut pas une réforme constitutionnelle du pays.
2: On n'a pas encore fini le second mandat. Il faut continuer à apporter son soutien à Mohamed Ould Ghazouani et accompagner le peuple mauritanien dans ses réalisations. Le jour où on aura fini ce mandat, en ce moment, on parlera de la suite. Pour qu'il y ait une continuité de cette action-là, je pense qu'une réforme de la Constitution proposée par les camps politiques et validée au niveau de l'Assemblée ne fait que restaurer une vitalité à notre vie politique.
1: De son côté, l'opposant Biram Da Abeid, arrivé deuxième aux dernières élections, affirme qu'un troisième mandat est contraire à la Constitution.
3: Les appels à un troisième mandat se multiplient, et pas dans la rue, mais à travers des cadres officiels portés par des responsabilités. Je m'adresse au chef de l'État. Il a juré de respecter la Constitution. Allez-vous tenir ce serment ? Où allez-vous le contourner? Et qu'on ne se trompe pas de débat, il ne s'agit pas seulement du général Ghazouani, il s'agit de savoir si dans ce pays, un président peut changer les règles pour rester au pouvoir.
1: Lors de son dernier face-à-face à la presse nationale, le président Mohamed Ould Cheikh El Ghazouani avait dit qu'il ne serait pas dans une logique contraire à la Constitution. Moussa Oumar Barry, Nouakchott, RFI.
0: Et lui a fait son retour hier au Cameroun. Paul Biya est rentré à Yaoundé après 74 jours d'absence. Son avion s'est posé en fin d'après-midi dans la foule pour accueillir le président, âgé de 93 ans, essentiellement des militants de son parti, le RDPC. Et puis à la frontière entre le Cameroun et la Centrafrique, des opérations de secours et de recherche toujours en cours à Zamboye, là où s'est produit le terrible éboulement d'une mine d'or artisanale mardi. Selon le gouvernement centrafricain, au moins 49 personnes ont perdu la vie. Un bilan contesté par plusieurs témoins et proches des victimes qui évoquent plus d'une centaine de morts, des personnes toujours portées disparues et plusieurs dizaines de blessés. Et parmi ceux qui ont échappé au pire, cet homme qui peine encore à réaliser ce qui s'est passé.
4: Tout s'est passé très vite sur le chantier. Nous étions en train de travailler lorsque le bloc de terre s'est soudainement détaché et s'est effondré sur nous. J'ai essayé de fuir pour sauver ma vie. Dans la panique, je suis tombé et je me suis cassé le bras. Mais j'ai continué à avancer malgré la douleur. Je voulais simplement sortir de cet endroit. Autour de moi, j'ai vu plusieurs personnes blessées, certaines couvertes de boue. J'ai également vu des corps sans vie. C'était une scène terrible. Beaucoup de personnes criaient et appelaient à l'aide. J'ai eu beaucoup de chance de pouvoir m'en sortir vivant. Je pense qu'il y a encore des personnes qui sont restées sous les décombres. Désormais, la sécurité de ce site relève de la responsabilité du gouvernement.
0: Témoignage recueilli par Rolf-Steve Domialeux. La mort de Papa James, l'une des plus grandes voix de Madagascar, légende du Salégui, cette musique rapide et festive, héritée des traditions ancestrales du nord de la Grande Île. Il s'est éteint à l'âge de 76 ans en Afrique du Sud, où il résidait depuis une trentaine d'années, alors que Papa James envisageait de rentrer à Madagascar. On termine ce journal avec du sport et la CAN de volleyball qui débutera le 13 septembre prochain et qui déménage initialement programmée à Kinshasa. La compétition est délocalisée en Tunisie, décision de la Confédération africaine de volleyball, alors que depuis plusieurs semaines, la sélection congolaise ne parvenait pas à accéder à une salle pour préparer cette CAN. C'est donc Tunis qui récupère l'événement. Écoutez Abdelmajid Jrad, président de la Fédération tunisienne de volley.
5: La cause essentielle de ce changement, c'est, comme je le répète, c'est d'assurer la sécurité des participants et d'éviter une éventuelle, je veux pas dire le terme, catastrophe, et à cause de l'épidémie d'Ebola. Certainement, le fait de donner cette compétition à la Tunisie, comme vous le savez, la Tunisie est habituée à organiser ce genre de compétition et on a toujours réussi l'organisation parce que nous avons les infrastructures nécessaires pour cette compétition. Certainement, nous misons sur notre équipe nationale pour décrocher ce titre qui est très important, qui est un titre qualificatif pour le championnat du monde et les Jeux Olympiques de Los Angeles.
0: Des propos recueillis par Baptiste Leduc et la CAN de volleyball, je vous le rappelle, débutera le 13 septembre, fin de ce journal. La suite d'appels sur l'actualité avec vous, Amélie Beaucourt.
6: Merci Fabrice, bonne journée à vous. Prochain rendez-vous avec l'actualité africaine, Afrique Midi, à 12h30, temps universel, 14h30 à Paris.
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1: Bienvenue à toutes celles et ceux qui nous rejoignent sur RFI. Place à la libre antenne tout de suite. Vos réactions à l'actualité de votre choix. Quels sujets vous ont marqué cette semaine ou vous ont manqué à l'antenne? Au programme pour le moment, l'arrivée au Sénégal de Patrick Vieira, ancien capitaine des Bleus et nouveau sélectionneur des Lions de la Teranga. Mais aussi la grâce présidentielle de Succès Masra, accordée il y a tout juste une semaine par le président Mahamat Idriss Déby. On fera aussi une escale en RDC où la question du dialogue national demandée par l'opposition fait encore débat. N'hésitez pas à nous appeler pour participer à l'émission. Le numéro, c'est le 339 693 693 70. Et on part tout de suite au Cameroun où le président Paul Biya est rentré hier soir. Un retour très attendu après 74 jours d'absence. Bonjour Bertrand.
2: Bonjour Amélie, bonjour aux auditeurs de RFI.
1: Vous nous appelez donc de Douala. Paul Biya a atterri, je le disais hier soir, à Yaoundé. Les caméras étaient évidemment braquées sur lui et sur le cortège qui l'a mené jusqu'au palais présidentiel. Paul Biya qui était aperçu assez furtivement finalement. On a pu le voir saluer la foule à travers la vitre entrouverte de son véhicule. Vous avez vu les images, Bertrand, qu'est-ce que vous en avez pensé?
2: Ben déjà, c'est un sentiment de joie que le chef de l'État soit rentré parce que après une longue période de passer à l'étranger où on n'avait véritablement pas de nouvelles à proprement dit sur ce qui se passait, tous les Camerounais ont été inquiets. Donc le fait qu'il soit rentré, même si on sent une sorte de protection de l'image, on ne le montre pas, on cache certaines choses et autres. Je suivais le journal tout à l'heure, on n'arrive même pas à montrer les images. Ça veut quand même dire qu'il est revenu et pour nous, c'est un sentiment de fierté qu'il soit revenu.
1: Qu'est-ce que vous attendez de lui après ces 74 jours d'absence? Parce que je précise, vous l'avez dit, c'est une très longue absence. C'est, je crois, celle qui la plus longue qui ait jamais été enregistrée en ce qui le concerne lui. Qu'est-ce que vous attendez de lui après ce
2: qu'on attend, c'est qu'il est parti. Il avait laissé en suspens un certain nombre de dossiers. En l'occurrence, l'organisation d'un nouveau gouvernement pour diriger les affaires courantes du pays et puis nous permettre de repositionner le pays dans le sens qui est le mieux. Donc nous attendons qu'il nous fournisse ce gouvernement. Nous attendons également ce vice-président qui va pouvoir, lorsqu'il n'est pas là, prendre les rênes et les décisions qui s'imposent afin que tout ce qu'on vit depuis un certain temps, on essaye de sortir de là et que les Camerounais continuent à rêver parce que, voyez-vous, ça met beaucoup de temps et ça nous inquiète. Ça nous inquiète pour l'avenir parce que le président est âgé. On ne peut plus attendre de lui, mais maintenant, ce qu'on veut de lui, c'est de savoir comment se passe la suite. Est-ce qu'il a des propositions sur des personnes qui vont assurer la continuité? Et oui, si oui, quelles sont ces personnes que le peuple sache? Et le peuple sache si on peut compter sur ces personnes pour nous apporter quelque chose de nouveau. Donc voilà, en quelque sorte, en bref, ce que le peuple camerounais attend pour que l'appareil étatique reprenne le démarrage.
1: Bertrand, restez en ligne avec nous. On va passer la parole à Joël qui est à Yaoundé. Bonjour Joël.
3: Bonjour Amélie et bonjour à toute l'équipe d'Appel sur l'actualité.
1: Comment vous interprétez-vous ce retour de Paul Biya?
3: Alors écoutez, moi je suis sidéré, ça me laisse indifférent, vous voyez, j'ai un sentiment partagé, mais bon, je vous ai dit ça me laisse à 37 degrés, j'ai dit au standard ça me laisse à 37 degrés, qu'il soit là, qu'il soit pas là, de toutes les façons. Il y a une femme qui a fait une sortie de son camp, comme quoi il a laissé le pays en pilotage automatique, en orbite. C'était peut-être une manière de se moquer des Camerounais, mais il y a une vérité qui est sortie de ces propos-là. Donc qu'il soit là, qu'il soit pas là, nous sommes en pilotage automatique. Comment dire au Cameroun, allons seulement.
1: Ce matin, sur l'antenne de RFI, on a entendu le collectif Action Civile 237 pointer du doigt le flou qui régnait autour d'une éventuelle transition à la tête du pays. Et ce collectif a demandé justement au président de la République, qui, je le rappelle, et Bertrand l'a rappelé aussi précédemment, qui a 93 ans aujourd'hui, lui a demandé d'initier la transition. Vous êtes d'accord?
3: Oui, vous savez, c'est ce que nous, Camerounais, attendons impatiemment. Il faut une transition dans ce pays. Parce que, voyez-vous, madame, rien ne marche au Cameroun, il faut se dire la vérité. Rien ne marche au Cameroun, il y a des soucis dans presque tous les secteurs d'activité. Et on a un papy qui a près de 100 ans aujourd'hui et qui ne veut rien lâcher, qui a derrière lui une équipe qui signe, comme on dit souvent, qui ne veut également rien lâcher. Donc, c'est une nécessité, c'est impératif, il faut un nouveau gouvernement. Il faut balayer ce régime de dictateur, ce régime de voyou et laisser place à des personnes qui pensent le Cameroun d'abord et les Camerounais.
1: Joël Bertrand, je vous souhaite une bonne journée à tous les deux. Merci d'être intervenus à l'antenne. Et on souhaite une bonne journée aussi à toutes celles et ceux qui nous écoutent de Yaoundé et de Douala. On l'a appris cette semaine, il y a une semaine, Mahamat Idriss Déby a gracié 9 dirigeants de l'opposition politique, dont Succès Masra. Il avait été condamné il y a tout juste un an à 20 ans de prison. La figure de l'opposition au Tchad est donc sortie de prison et a réitéré son souhait de travailler avec le chef de l'État pour faire avancer le pays. Bonjour Jessie.
0: Oui, bonjour.
1: Vous nous appelez de Guadeloupe pour intervenir justement sur cette grâce présidentielle. On vous écoute.
0: Oui, exactement. Quand on parle de grâce présidentielle, dans le cadre de Masra Succès ou bien des personnes de G4, surtout de Succès, déjà comment son procès était passé? Est-ce que l'indépendance de la justice a été respectée? Le déroulement de son procès, est-ce que les choses sont rentrées vraiment en ordre comme il se doit pour qu'on parle de grâce présidentielle? Déby, d'une part, cherche à faire bonne face devant l'opinion nationale et internationale. À la place de Succès, je sors de prison, je fais pas de déclaration, peut-être dire merci, et je reste dans ma coquille, dans le silence, et je laisse le service de communication faire le travail. Mais sortir, danser, faire tout ça, est-ce que c'est vraiment... C'est comme si, d'une part, il valide ce qu'on a fait. Il devait pas le valider. Et là, c'est pas du tout juste ce qui se passe. Donc, je ne trouve pas vraiment que cela est une grâce, comme on le dit.
1: Vous trouvez pas que c'est une grâce? C'est-à-dire, vous trouvez pas qu'il y a eu un pardon? Vous pensez que c'est une stratégie?
0: Non, c'est une stratégie que Kaka utilise. Parce que là où il est, déjà hier, le gouvernement fait sortir un document pour lui dire « attention ». Donc, c'est pour dire que voilà, Déby veut aller seul aux élections prochaines. Oui. Peut-être que Masra utilise une autre stratégie en faisant ça. Peut-être il s'est dit, voilà, avec le temps, on va lui donner de l'amnistie. Non, Masra mérite plutôt de l'amnistie, mais pas une grâce. Ça, il faudrait qu'on se le dise. Si vraiment, là, est-ce que si Masra fait encore cette erreur de rentrer dans le gouvernement avec Déby, là, il va tuer son parti.
1: On va rappeler peut-être la différence entre les deux, hein, l'amnistie, parce que pour l'instant, donc la grâce, c'est une façon de pardonner, et puis surtout ça annule en quelque sorte, enfin ça remet en liberté, en tout cas les 9 dirigeants de l'opposition qui en ont bénéficié, mais par contre ça n'efface pas les condamnations et donc Succès Masra est toujours inéligible à l'heure actuelle. Il faudrait donc qu'il soit amnistié si vous voulez revenir en politique. Edmond, vous nous appelez de Koumra, au sud du Tchad, bonjour.
4: Bonjour, madame Amélie.
1: Qu'est-ce que vous pensez, vous, de l'idée d'une amnistie? Est-ce qu'il faudrait tendre vers ça plutôt qu'à juste une grâce présidentielle?
4: Voilà, c'est ce que moi, je partage vraiment ce que le confrère vient de dire. Et la grâce présidentielle accordée au docteur Masra ne me surprend pas. Alors, c'était une nécessité et aussi une évidence pour le pouvoir en place. Pour eux, c'est dans le but d'apaiser le pouvoir à le climat politique ou encore peut-être que de dissiper la méfiance sociale. Mais et on sait très bien, comme il avait aussi souligné avant, l'arrestation, la condamnation et même l'incarcération du docteur Masra a suscité une large incompréhension. Et cela même est connu de tous. C'est comme ça que l'opinion internationale, la qualité des pouvoirs politiques ont dit et sa libération. Donc,
1: Edmond, je suis désolée de vous couper, la ligne est en train de se dégrader. Jessie, je reviens vers vous. Qu'est-ce que vous pensez, vous, de l'idée d'un gouvernement d'union nationale?
0: Il ne peut pas avoir gouvernement d'union nationale. Si vraiment Déby a l'idée de faire gouvernement d'union nationale, parce qu'il a des conseillers qui lui disent tout. S'il veut vraiment ça, il devait amnistier Masra, mais pas gracier. Parce que gracier, cela veut dire qu'il ne va rien lui donner. C'est juste vraiment d'apaiser les tensions. C'est ce qu'il veut faire. Donc ça, c'est une stratégie qu'il est en train d'adopter. Masra tombe dans le piège. Et c'est ce qu'on l'a fait quand on l'a pris comme premier ministre. Je sais pas. Je pense qu'il faudrait qu'il revoie son équipe de communication qui soit vraiment solide dans des conditions comme ça. À l'état actuel, il faudrait qu'il fasse très attention à ses déclarations, à ce qu'il fait.
1: Jesse Edmond, bonne journée à vous et merci d'être intervenu à l'antenne. On va passer à une autre grande actualité qui vous a fait réagir cette semaine, c'est l'arrivée au Sénégal de l'international français Patrick Vieira, ancien capitaine des Bleus et champion du monde 98. Né à Dakar, il a été choisi pour remplacer Pape Thiaw qui a mené les Lions de la Teranga jusqu'en finale de la CAN et jusqu'au 16e du Mondial 2026. Bonjour Roger.
5: Bonjour Amélie, bonjour à toute l'équipe des RFI et aux auditeurs qui nous attendent à ce moment.
1: Roger, vous nous appelez de Kinshasa en RDC et vous souhaitiez réagir du coup à l'arrivée de Patrick Vieira. Qu'est-ce que vous en pensez de l'arrivée de l'ancien capitaine des Bleus?
5: Oui, c'est avec joie, avec estime que je salue les choix opérés par la Fédération sénégalaise sur Patrick Vieira étant sélectionneur de cette équipe nationale, une équipe qui fait la fierté pour nous les Africains. Et pour moi, il s'agit d'un profil rationnel de voir Patrick Vieira être à la tête de cette équipe, étant donné qu'il y a eu plusieurs défis qui devraient être relevés au niveau de l'équipe face au parcours un peu décevant à ce mondial passé. Je pense très bien qu'il faut un homme comme Patrick Vieira pour élever ces défis. Et quand je parle de défis, je vois la réjuvénation de l'équipe rajeunir, l'unification, la cohésion par rapport aux égos des joueurs qu'il faut gérer, la discipline. On a vu comment l'équipe sénégalaise s'était comportée lors de la CAN au Maroc. Et aussi, surtout, la performance de joueurs, quelque chose qui a été catastrophique pour toutes les équipes africaines lors de ce passage mondial. À tout moment, les équipes perdaient des performances à la fin, et ce qui a été un échec pour toutes les équipes, et c'est de la même manière qu'elles ont été éliminées de ce mondial.
1: Si je comprends bien, si je comprends bien, Roger, vous mettiez beaucoup d'espoir, vous, dans le parcours du Sénégal lors du dernier mondial 2026. Qu'est-ce qu'il a manqué, d'après vous, à Pape Thiaw pour les emmener plus loin? Et qu'est-ce qu'il y aurait, qu'est-ce que Patrick Vieira aurait de plus que lui?
5: Oui, je pense bien qu'avec l'entraîneur sortant, Pape Thiaw, que nous saluons de tout ce qu'il a fait, ce qui lui manquait, c'était vraiment la communication entre lui et son équipe, le remplacement, le système de jeu. C'était un système de jeu qui n'était pas à la hauteur d'amener l'équipe sénégalaise jusqu'à la finale, par exemple. Cette technique qui lui a manqué a démontré certainement les failles. Il ne faudrait plus mériter de conduire cette équipe à des compétitions prochaines. Il fallait normalement un nouveau entraîneur qui a une autre technicité, qui a une autre vision pour que l'équipe sénégalaise nous ramène un jour la Coupe du Monde. Donc, quand moi je parle de Patrick Vieira comme un profil professionnel, je vois justement sa compétence, son parcours d'un joueur. Et puis aussi ce qu'il a réalisé dans des clubs étant sélectionnaire. Donc nous attendons à une expérience de haut niveau qui pourra ramener à l'équipe sénégalaise
1: Roger, je suis obligée de vous interrompre parce que la ligne est en train de se dégrader, mais on va continuer de parler de Patrick Vieira. Tanguy, vous nous appelez de Libreville, bonjour.
6: Bonjour Amélie, bonjour à tous.
1: Quel est l'atout de Patrick Vieira selon vous?
6: Alors, j'en profite d'abord pour saluer très rapidement ma mère sénégalaise, Madame Sokhna Ndiaye, à Kébé, à Libreville. Alors, moi, je pense que Patrick Vieira, c'était un choix stratégique pour mettre en place un encadrement technique de très haut niveau. Il a la culture de la gagne, champion du monde, il faut le rappeler, en 1998, champion d'Europe en 2000 avec l'équipe de France. Je pense qu'en recrutant Patrick Vieira, le Sénégal veut ramener l'exigence d'un vainqueur de la Coupe du Monde dans son vestiaire. Il a une grande expérience européenne, il a une connaissance de l'Afrique. Il a entraîné des belles équipes comme Nice, Strasbourg, Crystal Palace, Genoa. Il connaît le vivier sénégalais. Il a cofondé, si je ne me trompe pas, l'Académie du Diomba, qui a quand même révélé des joueurs comme Idrissa Ganagay. En milieu de terrain, je pense qu'il apportera un peu plus que ses prédécesseurs, Pape Thiaw et Aliou Cissé. Il va donc certainement miser sur un système de double pivot solide avec des milieux relayeurs capables de projection. Un milieu qui va donc protéger la défense, qui va récupérer les ballons très haut, qui va relancer très proprement. Et c'est ce qui a manqué au Sénégal lors du dernier mondial, notamment face à l'équipe de Belgique. Et je pense donc que Patrick Vieira va, c'est quelqu'un qui aime l'intensité, qui aime le duel, le tempo, qu'il va ajouter déjà à l'aspect physique que les Lions de la Teranga assimilent très bien. Une immense expérience de la gagne en tant que joueur, je pense que c'est une plus-value. Patrick Vieira, c'est également un réseau européen qui va attirer et placer des jeunes joueurs sénégalais dans les clubs UP. Et je pense qu'en résumé, Patrick Vieira a ce lien avec l'Afrique, l'ADN de la gagne, un spécialiste du milieu qui va donc reconstruire un groupe compétitif et donner une identité plus européenne et exigeante à l'entrejeu des Lions de la Teranga.
1: Qu'est-ce qu'on peut lui souhaiter ?
6: Beaucoup de succès. Et je ne doute pas un seul instant, je sais qu'il va... Il va réussir avec le Sénégal. Je sais qu'il va remporter ou alors faire un très beau parcours au prochain mondial. Je sais qu'il ira très loin. Et c'est ce que je souhaite à ce grand homme du football.
1: Merci beaucoup Tanguy d'être intervenu à l'antenne. On vous souhaite une bonne journée à Libreville. On va partir en RDC tout de suite. Bonjour Ornicard.
7: Bonjour madame.
1: Ornicard, vous êtes à Ligazi, donc en RDC, où un dialogue national se fait attendre. Je rappelle donc le contexte, peut-être une demande de la coalition d'opposition C64 qui est opposée au changement de constitution que souhaite mettre en place le président Félix Tshisekedi. La C64 avait demandé l'organisation de ce dialogue national avant le 15 août, ultimatum qui a donc expiré. Résultat, elle appelle maintenant à une marche de contestation le 15 septembre. De son côté, le chef de l'État lui a accepté le principe de ce dialogue. Il a annoncé récemment qu'il allait s'adresser à la nation pour en fixer les contours et surtout, c'est ce sur quoi vous souhaitiez réagir, il a renvoyé sa loi référendaire, donc celle qui pose question, devant le Parlement pour une deuxième lecture. Ornicard, comment est-ce que vous analysez cette stratégie du président Félix Tshisekedi ?
7: Merci beaucoup madame, vous savez par rapport à la position prise par le président de la République, beaucoup plus en ce qui concerne la loi référendaire, clairement, d'après mon appréhension, vous allez vous rendre compte que quand la C64 avait prévu une marche au mois d'août, le président de la République avait annoncé déjà une probabilité de convoquer le référendum. De convoquer nécessairement les dialogues inclusifs. Et vous allez vous rendre compte que ce qui a fait, c'est que sur demande de la CNCC, la C64 avait nécessairement reporté cette marche. Et curieusement, vous allez vous rendre compte que la C64 a invité le président de la République à ce que nécessairement celui-ci convoque ce dialogue nécessairement dans les délais bien limités, bien sûr, du 15 août. Malheureusement, le président n'avait pas fait cela. Alors, la C64 a projeté nécessairement une probable marche
1: en septembre.
7: Pour le 15 septembre. Mais le président de la République a d'abord commencé par renvoyer nécessairement la loi référendaire qui pose problème déjà chez nous en train de diviser la population, la classe politique, pour la deuxième lecture. Et il annonce aussi nécessairement la possibilité de convoquer ce dialogue. Alors, moi, je me suis dit, parce qu'il avait obtenu nécessairement le premier report, il a tenté aussi de renvoyer cette loi et d'annoncer nécessairement la convocation du dialogue pour permettre d'obtenir nécessairement le deuxième report. Ce qui va faire assez que le président de la République jouerait nécessairement au chrono parce que ça va faire perdre un peu de temps. Et ce qui sera nécessairement en faveur du président.
1: Donc une façon pour lui de jouer la montre, si je comprends bien ce que vous voulez dire. Ornicard, je suis désolée de vous couper, il va falloir qu'on rende l'antenne. Merci beaucoup d'être intervenu sur l'antenne et on souhaite une bonne journée à tous nos auditeurs de Likasi en RDC. Dans quelques minutes, ce sera le journal sur RFI, suivi de Priorité Santé, une émission question de femmes sur le vieillissement des proches.
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1: À Paris, 9h en temps universel. Merci d'écouter RFI. Un nouveau journal tout de suite avec vous Arnaud Souk, bonjour.
10: Bonjour Amélie, bonjour à toutes et à tous. Et dès le début de ce journal, nous serons en Ukraine où une journée de deuil a été décrétée après les frappes hier sur la capitale Kiev. Au moins 16 personnes ont été tuées. Les dégâts sont par ailleurs considérables. À suivre également un détour par le Libéria où la scène politique se retrouve bien agitée depuis l'arrestation de l'ancienne vice-présidente pour ses liens présumés avec un réseau international de trafic de drogue. Et puis en sport, la reprise ce soir du championnat de France de football alors que Marseille accueille Strasbourg. Une question se pose, qui pourra détrôner Paris, vainqueur de 12 des 14 dernières Ligue 1 ? En Ukraine, Kiev est en deuil aujourd'hui après les attaques russes massives essuyées par la capitale hier. Elles ont fait au moins 16 morts et une quarantaine de blessés, causés par ailleurs des dégâts considérables sur plus d'une douzaine de sites à travers la ville. Nous sommes à quelques jours du jour de l'anniversaire de l'indépendance de l'Ukraine, mais pour les résidents de la capitale, c'est une journée donc de recueillement à Kiev, la correspondance d'Emmanuel Chaz.
11: Les jours suivant les frappes d'ampleur, on voit surtout que leurs conséquences sont bien présentes dans le quotidien de chacun. Aujourd'hui à Kiev, c'est une journée de deuil, comme souvent dans la capitale, puisque ces attaques se répètent et elles augmentent même en intensité. L'atmosphère dans la ville est sombre, les mines sont renfermées. Ici, chacun a vécu le traumatisme de multiples explosions. Hier, les attaques se sont poursuivies à l'aide de drones toute la journée. Une infrastructure de traitement d'eau, une infrastructure essentielle, a été endommagée dans l'après-midi. En soirée, deux personnes ont été tuées lors de frappes sur un centre d'affaires. Volodymyr Zelensky s'est exprimé sur ces frappes. Il a souligné que si la défense aérienne ukrainienne parvenait à intercepter environ 90% des missiles de croisière, l'interception des missiles balistiques est considérablement moindre. Il rappelle le besoin de l'Ukraine en missiles patriotes que, dit-il, seuls les partenaires du pays peuvent fournir. De son côté, le renseignement ukrainien a averti la Russie aurait encore en stock au moins une centaine de ces missiles balistiques, dont la moitié de fabrication nord-coréenne. Emmanuel Chaz, Kiev, RFI.
10: Et la Corée du Nord, justement, qui a de son côté tiré une dizaine de missiles à courte portée hier, selon son voisin du Sud. Un peu plus tôt, le président américain Donald Trump avait assuré qu'il rencontrerait le dirigeant nord-coréen Kim Jong-un cette année. Les États-Unis, par ailleurs accusés de terrorisme économique par l'Iran, Washington a annoncé hier les sanctions économiques les plus sévères de l'histoire contre Téhéran. Elles seront détaillées lundi, mais le secrétaire américain au Trésor, Scott Bessent, affirme déjà qu'elles permettront de faire chuter l'Iran sans passer par de nouvelles opérations militaire. Réaction ce matin de la Chine, les sanctions et pressions américaines ne permettront pas de résoudre ce problème. L'actualité ce vendredi nous conduit également en Afghanistan, quelques jours après le cinquième anniversaire de la prise de Kaboul par le régime des talibans. Deux employés de l'ONU travaillant dans le pays ont été libérés hier après plus d'une semaine de détention. Quoi qu'il en soit, la situation semble de plus en plus difficile sur place pour les organisations internationales. Explication de Nicolas Feldman.
12: Les raisons de leur arrestation le 9 août à Herat, dans l'ouest de l'Afghanistan, ne leur ont pas été communiquées. Un responsable de l'ONU indique seulement que les charges qui pesaient contre ces deux employés ont été abandonnées et que tous deux semblent désormais en bonne santé. L'ONU dit poursuivre ses discussions avec les talibans pour que la sécurité et la liberté de mouvement de son personnel soient respectées sur place. Mais l'épisode témoigne une nouvelle fois des conditions de travail de plus en plus précaires pour les agences onusiennes en Afghanistan. En juin déjà, à Herat, plusieurs humanitaires afghans en lien avec les Nations Unies avait été arrêté, motif, leur barbe n'était pas assez fournie. Depuis 2021 et le retour des talibans au pouvoir, les Nations Unies restent présentes dans le pays, mais avec une marge de manœuvre limitée et un personnel réduit. L'une de ces agences onusiennes, l'UNAMA, a perdu par exemple près de 35% de ses effectifs. Elle ne compte désormais qu'à peine 800 personnes sur place.
10: Les précisions RFI signées Nicolas Feldman. RFI, il est 11h04 à Paris, 9h04 à Monrovia, au Libéria, où l'arrestation mercredi de l'ancienne vice-présidente pour ses liens présumés avec un réseau international de trafic de stupéfiants continue d'agiter la scène politique. Les partisans de Jewel Howard Taylor dénoncent une manœuvre politique du président Joseph Boakai qui a fait de la lutte contre le trafic de drogue l'une des priorités de son mandat. Arrêtée alors qu'elle s'apprêtait à quitter le pays, la femme politique et ex-épouse de l'ancienne ancien président et chef de guerre Charles Taylor est notamment inculpé pour importation et vente illicite de drogue. S'ils sont avérés, ces faits pourraient causer un véritable séisme politique, Victor Cariou.
13: De mémoire, jamais Abdullah Kiatamba, analyste de la vie politique au Libéria, n'avait assisté à l'arrestation d'une figure si haut placée dans l'échiquier politique en lien avec une affaire de trafic de drogue. Une preuve supplémentaire, selon lui, du niveau d'influence des réseaux du narcotrafic dans le pays.
14: Si l'ancienne vice-présidente Jewel Howard Taylor est condamnée, cela va créer une crise majeure, une crise de confiance. Cela montrerait à quel point le système est vulnérable. Comment les trafiquants internationaux bénéficient d'un accès total aux personnes puissantes dans le pays et comment ils peuvent utiliser notre pays comme une route facile pour la drogue.
13: Un problème que le président actuel du Libéria, Joseph Boakai, a promis de combattre. Il n'empêche, l'inculpation de Jewel Howard Taylor, vice-présidente de l'ancien chef d'État George Weah, est très risquée politiquement. Abdullah Kiatamba.
14: Si elle s'en sort, si les preuves contre elle manquent ou qu'elles sont trop faibles, la population va considérer que la procédure judiciaire a été lancée contre elle juste parce qu'elle est une figure de l'opposition et que le gouvernement voulait marquer un coup politique.
13: En juillet, les autorités annonçaient la plus grosse saisie de cocaïne de l'histoire du pays, près de 4 tonnes, qui avait conduit au limogeage d'une douzaine de responsables gouvernementaux.
10: On reste en Afrique, on va partir au Sénégal alors que la 17e conférence des parties de la Convention des Nations Unies sur la lutte contre la désertification se déroule en ce moment en Mongolie. Le Sénégal où est expérimentée l'agroécologie pour faire face notamment aux sécheresses. Un exemple alors que 40% des terres seraient déjà dégradées à l'échelle mondiale, Igor Strauss.
15: Le programme s'appelle Agriterre, ou comment redynamiser la production agricole des exploitations familiales dans le bassin arachidier du Sénégal. Adrien Lepage est le responsable de ce programme développé depuis 2014 par l'ONG AgriSud qui défend une agriculture durable.
16: Les actions que nous menons là-bas consistent à développer l'agroécologie, donc en accent la fertilisation des sols basée sur des apports organiques et à faciliter l'accès à l'eau pour les petits périmètres maraîchers. Et donc, finalement, cette combinaison des deux aspects permet d'une part d'économiser l'eau parce que l'eau est mieux retenue dans le sol avec des teneurs en matière organique plus élevées. Et donc d'économiser aussi de l'eau parce qu'on utilise moins d'eau pour irriguer.
15: Une solution idéale dans le contexte sahélien. Mais Adrien Lepage souhaite également revenir sur certaines idées reçues concernant l'agroécologie.
16: C'est bien, c'est mieux pour l'environnement, mais on a des rendements qui sont moins élevés, etc. C'est pas forcément vrai. Et on constate même plutôt l'inverse, avec des rendements qui peuvent être de 33 à 50% plus élevés dans les périmètres qui sont accompagnés.
15: Pour Adrien Lepage, il est donc possible et souhaitable de développer l'agroécologie à plus large échelle, en formant et en accompagnant les exploitations agricoles. Une façon efficace d'assurer la sécurité alimentaire avec des produits de qualité, tout en régénérant les sols.
10: On passe au sport. Marseille-Strasbourg, c'est l'affiche du premier match de la saison en Ligue 1 de football ce vendredi soir. Coup d'envoi 20h45, heure française. De son côté, le PSG se déplacera dimanche soir à Rennes en clôture de cette première journée. Les Parisiens, immenses favoris à leur propre succession. Le PSG a remporté 12 des 14 derniers championnats. Alors, qui cette année pour faire douter les champions? C'est la question, Hugo Blaisonneau.
17: Le costume de numéro 2 pour Lens, presque du sur-mesure. Titiller Paris, ils ont réussi à le faire l'an passé. Battre Paris, ils l'ont fait la semaine dernière lors du Trophée des Champions. Mais cette saison, Lens va jouer la Ligue des Champions. Beaucoup plus de matchs à disputer, un nouveau rythme à appréhender. Même si l'ambiance de Bollard portera les sang et or, il ne faut pas oublier les départs de l'entraîneur Pierre Sage, du capitaine Malang Sarr ou encore du milieu malien Mamadou Sangaré. Derrière, à l'affût, il y a les Olympiques. Marseille et Lyon sont toujours des candidats naturels au top 2. Pour Marseille, saison reconstruction avec énormément de départs. L'entraîneur Bruno Genesio est arrivé et doit relancer le projet après une décevante 5e place. Lyon a un temps d'avance, c'est plutôt l'année de la confirmation. Les Lyonnais 4e ont été convaincants l'an passé. Le capitaine Corentin Tolisso est resté. Les voyants sont au vert pour progresser. En Ligue 1, rien n'est figé. Il ne faut pas oublier Lille, Monaco ou encore Rennes, prêts à profiter des erreurs des autres pour se frayer un chemin. Attention tout de même à Strasbourg et au Paris FC, deux projets ambitieux en quête de maturité.
10: Un mot de cyclisme pour terminer à la veille du grand départ du Tour d'Espagne dans la principauté de Monaco. Le Français Julien Alaphilippe, double champion du monde en 2020 et 2021, devrait officialiser sous peu sa retraite. Âgé de 34 ans, il avait notamment terminé 5e du Tour de France 2019, portant le maillot jaune pendant les deux tiers de la course. Cette année, il avait terminé la grande boucle après des performances anonymes. RFI, il est 11h10 à Paris, 9h10 en temps universel. 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
26: Bonjour à toutes et à tous. La santé, c'est un ressenti et un parcours personnel, mais c'est aussi souvent une histoire de famille. Et c'est d'autant plus vrai lorsque dans l'entourage, certaines personnes sont particulièrement vulnérables, dépendantes, et notamment en question de leur âge. On pense bien sûr aux enfants ou aux bébés, mais accompagner et aider, c'est aussi vrai lorsque les parents vieillissent et qu'avec les années, apparaissent des changements, des symptômes et parfois des troubles. La prévention permet d'informer sur les bonnes habitudes d'aujourd'hui qui demain permettront de vieillir en meilleure santé. Mais malgré les progrès de la médecine, l'âge constitue toujours un facteur de risque majeur pour de nombreuses maladies, l'hypertension artérielle et d'autres maladies cardiovasculaires, les rhumatismes, certaines maladies chroniques, des cancers. Une attention particulière est également portée à la santé neurologique, cognitive, les troubles de la mémoire. Aujourd'hui, dans notre émission du vendredi, nous allons parler à la fois de la santé des personnes âgées, mais aussi du rôle des aidants, ces membres de la famille, des filles, belles-filles, des fils, des sœurs, qui s'organisent pour faciliter le quotidien des aînés, pour veiller, soulager, conseiller et tout simplement être présent d'une génération à l'autre. La santé des parents qui vieillissent, manque d'appétit, fatigue générale, démence, diabète, AVC, comment faire quand le rôle d'aidant devient trop éprouvant? Vos témoignages, vos questions à notre numéro WhatsApp au 33 7 61 18 46 41. Et à votre écoute, on retrouve au Sénégal le professeur Mamadou Koumé. Bonjour professeur.
27: Bonjour Caroline.
26: Alors vous êtes chef de service de gériatrie du Centre Hospitalier National Universitaire de Fana Dakar, également président de la Société Ouest-Africaine de Gériatrie et de Gérontologie. Et on vous retrouve professeur dans les studios de RFI en full day et mandinquant, dont on remercie toute l'équipe pour son accueil.
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26: La prévention pour des conseils, des informations pour rester en meilleure forme le plus longtemps possible. Alimentation équilibrée, activité physique, éviter le tabac, éviter l'alcool. Mais c'est vrai qu'il y a une augmentation des risques avec l'âge, avec le vieillissement. Et dans votre consultation en gériatrie, c'est quoi les motifs qui se distinguent en particulier, professeur Mamadou Koumé, par leur fréquence? C'est quoi ces troubles les plus fréquents chez la personne âgée?
27: Dans notre consultation au quotidien, nous recevons ce qu'on appelle les conséquences de la transition épidémiologique, à la tête desquelles vous avez les maladies cardiovasculaires dominées par l'hypertension artérielle, les maladies métaboliques, le diabète, les affections rhumatismales, les affections neurosensorielles, mais surtout les syndromes gériatriques de plus en plus. Les gens commencent un peu à identifier ce qui n'est pas un syndrome classique. Donc nous recevons tout ce qui est troubles neurocognitifs, les dénutritions, les chutes, les pertes d'indépendance fonctionnelle, vraiment les cris de détresse des familles, c'est vraiment notre lot quotidien.
26: Professeur Mamadou Koumé, je disais à l'instant, vous êtes président de la Société Ouest-Africaine de Gériatrie, de Gérontologie. Un certain nombre de personnes ignorent la différence entre les deux. Est-ce que vous pouvez nous éclairer sur ce point?
27: La gériatrie, c'est la discipline médicale qui s'occupe des personnes âgées. Elle représente pour les personnes âgées, ce que la pédiatrie représente pour les enfants, une médecine du vieillissement. La gérontologie, c'est l'étude du vieillissement dans tous ses aspects, biomédicaux, psychosociaux, culturels, environnementaux, les retraites, les questions financières, les questions juridiques, les questions... Voilà.
26: Donc ça dépasse largement le seul cadre médical, ce second terme de la gérontologie. Et à partir de quel âge, professeur Koumé, est-ce qu'il est en quelque sorte pertinent de venir voir un gériatre?
27: Il faut dire que la personne âgée, elle est définie comme celle qui a 65 ans et plus selon l'Organisation mondiale de la santé. Mais les véritables pathologies liées à la vieillesse pointent à l'horizon à partir de 70-75 ans. C'est à partir de 70 ans, 75 ans vraiment, que nous rencontrons les véritables maladies liées à la vieillesse et au vieillissement.
26: Alors, dans les habitudes, ce que vous voyez au quotidien à l'hôpital de Fan, même chose pour vos confrères gériatres dans toute la région, est-ce que la plupart des personnes âgées viennent consulter seules ou est-ce que c'est toujours accompagné d'un membre de la famille?
27: C'est toujours accompagné d'un membre de la famille, sauf les personnes un peu plus jeunes, autour de 65 ans. Souvent, ces personnes âgées viennent d'elles-mêmes en consultation, mais au-delà de cet âge, avec les syndromes gériatriques, devant une plainte mésique, devant un refus de s'alimenter, devant une baisse de l'indépendance fonctionnelle, eh bien les familles s'impliquent et c'est les familles qui amènent les malades en consultation.
26: Et le membre de la famille qui vient le plus souvent, c'est qui?
27: C'est souvent une femme, c'est souvent la jeune fille.
26: Alors et c'est ça, pour ça qu'on a fait ça dans notre émission Question de femmes aussi. C'est vrai que des fois, on choisit des thèmes, il y a des auditeurs, il y a des commentaires qui disent pourquoi les hommes, pourquoi les femmes? Parce qu'on se fie aux usages actuels auprès de notre auditoire, et cet usage, ce sont les femmes, c'est ça?
27: Oui.
26: Alors, pendant la consultation, qui parle d'ailleurs? Est-ce que c'est l'aidant, cet accompagnant, ou est-ce que c'est plutôt le patient âgé?
27: C'est plutôt l'aidant qui parle. Si je prends l'exemple, par exemple, d'un trouble cognitif, le malade âgé qui présente des troubles cognitifs est amené en consultation par sa fille, qui dit, oui, mon père souffre de troubles cognitifs. Vous constatez que le patient lui-même n'est pas conscient de ses troubles, mais c'est la fille qui explique. Le patient participe de temps en temps, mais vraiment, c'est la fille, notre allié principal, qui nous permet de décrire les signes, la chronologie des signes, qui nous oriente sur l'anticité, l'ancienneté, l'évolution, la typologie pour nous permettre d'aider à l'examen. C'est vraiment l'aidant naturel qui nous permet un peu d'avoir une bonne orientation dans l'interrogatoire et le dépistage ainsi que la prise en charge.
26: Alors on comprend bien qu'il est question des troubles pendant cette consultation, mais on peut imaginer qu'il est aussi question du bien-être, des conditions de vie. Professeur Mamadou Koumé, ça veut dire qu'on parle aussi de l'alimentation, ça veut dire qu'on parle aussi du sommeil.
27: L'alimentation, c'est une question de santé et de développement. L'alimentation ne doit même pas être perçue comme le fait de manger, mais ça fait partie d'un aspect de la vie. Manger chez une personne âgée, c'est vivre. C'est vrai qu'il y a des tabous alimentaires, mais c'est des tabous, c'est les personnes âgées elles-mêmes qui se donnent des tabous. Moi, je ne mange pas ci, moi, je ne mange pas ça, je ne mange pas de la viande le soir, je ne mange pas. Il n'y a pas véritablement une barrière, une frontière à fixer. Simplement, c'est une méconnaissance des familles concernant les besoins des personnes âgées en termes de nutrition. Et ça, c'est un gros travail à faire. Ce qu'on sait, c'est qu'en vieillissant, il y a une baisse de l'appétit. En vieillissant, avec la modification du tube digestif, avec la modification de la sensation de faim, la modification un peu du pancréas qui ne parvient plus à digérer, eh bien, la personne âgée ne supportera plus les repas copieux. La personne âgée ne va plus supporter ni les repas copieux, ni, par exemple, les repas costauds, alors que elle a toujours les mêmes besoins, sinon même plus que la personne jeune ou la personne adulte. Donc l'idée, par exemple, de fractionner les repas ne vient pas souvent dans les habitudes alimentaires. On donne la même quantité à la personne qui ne permet plus à la finir. On s'inquiète, oui, papa ne mange pas ou maman ne mange plus. Alors que simplement, c'est parce que sa capacité de digérer a baissé de performance. Il faut simplement fractionner le repas et permettre à la personne âgée d'adapter en fait son mode de vie avec son vieillissement, avec le vieillissement de son tube digestif.
26: Est-ce qu'il y a certains sujets qu'on n'aborde pas en gériatrie dans un premier temps? Parce que, par exemple, une fille n'ose pas parler de certains problèmes de santé de son père. Je pense, par exemple, aux troubles de la prostate, qui sont très fréquents avec le vieillissement. Il peut y avoir aussi tout ce qui est lié à la sexualité, à l'incontinence. Et tout ça, on n'en parle pas par respect du père, par respect du vieux, comme on dit aussi parfois. Et il faut que le médecin, finalement, joue les intermédiaires pour libérer la parole.
27: Ce qui est tabou en Europe, c'est la mort. Alors que chez nous, ce qui est tabou, c'est plutôt les problèmes de sexe. Très souvent, la personne a des problèmes de prostate parce qu'il y a une polycurie qu'on cache ou parce qu'il y a des problèmes de dysurie ou un dysfonctionnement érectile. Mais la personne refuse d'en parler. Le mode de révélation peut être souvent un problème. Soit c'est la personne qui il y a une dysurie avec une Paul Acurie, ça le fait des urines fréquentes qui est plutôt accélérée la nuit, avec les va-et-vient au petit matin, la personne âgée glisse dans ses urines et tombe et se casse le col du fémoral. Elle est amenée en consultation et là on tombe sur la prostate. Ou un syndrome confusionnel, une personne âgée confuse qui ne sait plus ce qu'elle raconte et puis on l'amène en consultation, paf, nous tombons sur un globe vésical, c'est la prostate. Ou bien une personne âgée avec des conflits de famille et derrière on sent qu'il y a un dysfonctionnement érectile. Ce n'est pas toujours des signes directs qui amènent la personne âgée à consulter, mais ces tabous font que c'est souvent des signes indirects qui amènent le malade à consulter. Et je demande systématiquement à mes collègues médecins de demander systématiquement aux personnes âgées qu'en est-il de votre sexualité. C'est des sujets qui sont très tabous, mais qui occupent une place extrêmement importante chez nous, surtout qu'il y a le phénomène de la polygamie.
26: Professeur Mamadou Koumé, tout de suite, nos premiers témoignages.

0: C'est le moment de notre palabre féminin recueilli par Charlie Dupieux au sein de la maison Iggy Cali à Ivry-sur-Seine en région parisienne. Aujourd'hui, elles sont trois autour du micro. Magdalène, 57 ans, Alice, 64 ans, Lila, 69. C'est Alice qui entame la discussion.
1: Je me suis occupée de ma maman et j'étais en couple. On m'appelle, on me dit « Alice, maman est malade, je reviens à la maison ». Ça va pas, je la lave chaque matin, je prends soin d'elle, je la lave correctement. Je lui fais à manger, tout et tout. Elle me dit vraiment, je suis contente, mais est-ce que tu peux pas au moins dormir auprès de moi? Je dis, il n'y a pas de problème. Donc, je reste avec elle. Souvent, c'était pendant une semaine ou bien deux semaines, je restais avec elle jusqu'à ce qu'elle soit rétablie. Et puis, je la laisse, c'est comme ça que je faisais.
2: Et elle avait quel âge?
1: Elle avait à peu près 70 ans.
2: Qu'est-ce qu'elle avait comme maladie?
1: Elle souffrait souvent de l'arthrose. Elle avait un problème de tension aussi. Donc, quand elle fait l'hypertension, elle tombe dans les pommes et je suis obligée de rester auprès d'elle et contrôler son alimentation. Je l'habille, je fais tout. Je m'occupe d'elle comme une mère s'occupe d'un bébé. C'est ce que je faisais. Et pour moi, ça, c'était un plaisir pour moi. Et mon grand frère, bon, il était loin de la capitale, mais à chaque fois, je l'appelais pour lui faire le compte rendu. Il dit, bon, heureusement que tu es là. Moi, je suis un homme, je peux pas laver maman, donc tout et tout. En tout cas, je suis vraiment heureux. J'ai dit, mais il n'y a pas de problème, c'est notre maman, je suis bien obligée.
2: Et vous êtes obligée.
1: Voilà, je me sens moralement obligée de le faire. Oui, elle a beaucoup fait pour ses enfants. Il faudrait que quand même on fasse aussi quelque chose pour elle. Et c'est ce que j'ai fait.
3: C'est normal. Nous, en Afrique, on est très attachés à les parents. On n'abandonne pas les parents. On prend en charge à notre parent en Afrique. Mais je n'ai pas eu la chance là parce que ma mère est décédée. J'étais très jeune.
2: Vous êtes originaire de quel pays en Afrique?
3: Guinée équatoriale. J'ai fait El Soyan.
2: Donc, vous occupez de personnes qui vieillissent?
3: Je m'occupe de personnes âgées.
4: C'est ce que j'ai fait, moi aussi.
3: Ça m'avait beaucoup choqué parce que je me comprenais pas pourquoi les enfants abandonnent à ses parents.
1: C'est ce que moi, j'ai constaté quand je suis arrivée en France. D'abord, il existe ce qu'on appelle EHPAD, les maisons de retraite, là. Les enfants, dès qu'ils constatent que les parents prennent de l'âge, allez. Il y a d'autres même qui vendent les maisons de leurs parents, ils vont déposer les parents dans les maisons de retraite. Moi, je trouve que c'est aberrant, c'est choquant, quoi. Parce qu'en Afrique, on n'ose pas faire ça. Une maman ou bien un papa, non. On prend soin de ses parents, même si on n'a pas les moyens, en tout cas, on fait tout pour prendre soin. Si on, par exemple, on va au travail comme ça, il faut forcément prendre une servante pour s'occuper du papa ou bien de maman. Donc chez nous, ce sont les femmes qui s'occupent de leur maman et les hommes s'occupent de leur papa. C'est comme ça.
2: Ah oui, par exemple, si ça avait été votre papa, ce ne serait pas vous qui vous le laveriez.
1: Voilà, ce serait mon frère. Ça fait partie de notre culture. Et puis bon, moi, comme on appelle, lorsque je vais accoucher comme ça, mais ma mère me voit nue. Donc si moi je la vois nue, où est le problème? Il n'y a pas de souci.
2: Mais justement, c'est pas bizarre que ce rôle il s'inverse, que maintenant c'est vous qui faites ça avec votre maman?
1: Non, pas du tout. Au contraire, c'est une fierté pour la fille et pour la famille. On dit, mais tiens, au moins, sa fille s'occupe de sa maman.
4: Moi aussi, mon père, quand il était malade, ma mère, elle était ici en France, moi j'étais en Algérie. Mon père, il était malade, c'était un cancer du poumon.
2: Il avait quel âge?
4: Il avait 79 ans, ouais. Et ben, il un jour, comme ça, il m'a dit, bon, je viens chez toi, je reste chez toi parce que je peux pas rester tout seul à la maison. Et voilà, et après 3-4 mois, il est décédé. Et je m'occupais de lui, moi avec mon mari, on l'emmenait chez le médecin parce qu'il pouvait pas marcher.
3: Si notre parent, on nous a crié et nous a payé les études, on nous a fait tout. Pourquoi, quand ils sont vieillis, pourquoi nous, on ne peut pas faire pareil?
2: Et est-ce que vous pensez que vos enfants, si vous en avez, vont s'occuper de vous quand vous serez plus âgés?
4: Peut-être. Ma fille, oui. Peut-être, oui.
2: Ah, vous dites peut-être, c'est pas sûr.
4: Elle vit ici. Peut-être, on sait jamais.
2: Il y a encore le temps.
4: Il y a encore le temps, oui. J'espère.
0: Propos recueillis par Charlie Dupiot, comment est-ce que vous réagissez à ces témoignages, professeur Mamadou Koumé?
5: Mais c'est un témoignage classique, hein. Classiquement, ce sont les filles qui s'occupent de leurs parents, qu'ils soient leur maman ou leur papa. C'est cette générosité des femmes. Ces merveilleuses filles se sont occupées de leur maman, parce que s'occuper d'une mère qui perd son indépendance fonctionnelle, parce que le gros du problème de la gériatrie, ce sont les syndromes gériatriques qui ont la particularité d'évoluer vers la perte d'indépendance fonctionnelle. Et quand arrive l'heure de la perte d'indépendance fonctionnelle, eh bien, il y a une inversion du rôle parental. Il y a une inversion de la relation, obligée de laver, d'aller jusqu'à l'intimité, de donner à manger. Et ça, je pense que ça peut être très mal vécu si il n'y a pas cette complicité. Mais je pense que vraiment, c'est beaucoup plus les femmes qui s'occupent. Et souvent même, elles sont sacrifiées. Elles sont sacrifiées parce que si on doit choisir quelqu'un pour s'occuper du parent âgé malade, on choisit la fille.
0: Et on ne lui demande pas forcément toujours, à tout craint, son avis.
5: Non.
0: Et c'est de chez vous que provient ce tout premier appel.
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0: Awa, bonjour.
7: Bonjour.
0: Alors, vous appelez au sujet de votre mère. Elle est concernée par plusieurs problèmes de santé. Awa, lesquels?
7: Donc, ma mère a été diagnostiquée hypertension artérielle il y a maintenant 4 ans. Suite à un AIT survenu il y a quelques mois, elle a été diagnostiquée d'un diabète. Le diabète a provoqué une neuropathie périphérique, donc perte de la sensibilité des nerfs périphériques aux pieds et aux mains. En plus, parallèlement à ça, elle a le syndrome de la queue de cheval qui lui crée de fortes douleurs au niveau des lombaires. Et une réduction de la mobilité.
0: Alors, vous cohabitez avec votre maman aujourd'hui?
7: Non, mais elle vit à Thiès, je suis à Dakar, donc à 60 km.
0: Et du coup, qui vit avec elle?
7: J'ai pris une aide ménagère et le cadet de la famille.
0: Vous lui rendez visite fréquemment à votre maman?
7: Oui, très fréquemment. Et bon, pour tous les circuits hospitaliers, enfin les soins, on les fait ensemble. La période de convalescence, elle est à la maison. Et puis ensuite, régulièrement, pour tous les rendez-vous médicaux.
0: Depuis le début qu'on échange, Awa, on n'a pas parlé de l'âge de votre mère. Elle a quel âge?
7: Elle est pourtant pas si vieille, elle a à peine 60 ans.
0: Donc on a entendu, elle a des douleurs intenses, de l'hypertension artérielle, elle a du diabète aussi. Est-ce que du coup vous avez été contrainte de réorganiser un certain nombre de choses chez vous?
7: Oui, absolument, absolument. J'ai fait construire une maison en prenant en compte la perte de mobilité. J'ai pris le soin de prendre des carreaux antidérapants et mettre des barres de soutien dans les pièces glissantes, donc salle de bain, un peu aussi dans la cuisine.
0: C'est vrai que les chutes, c'est un facteur majeur de perte d'autonomie chez la personne âgée. Donc, vous faites de la prévention pour éviter ce type de chute. Sur le plan de la santé, est-ce qu'il y a certaines choses qui se préparent pour votre mère?
7: Oui, lié au syndrome de la queue de cheval, les neurochirurgiens nous disent qu'il n'y a pas d'autre choix que d'opérer. Et du coup, je prépare un dossier pour l'opérer, non pas au Sénégal, parce qu'elle a déjà subi une opération ici au Sénégal, pour laquelle les résultats ne sont pas satisfaisants, mais on espère la faire partir à l'étranger pour l'opérer.
0: D'accord. Et Awa, vous avez des questions à notre invité gériatre qui est en ligne. Je vous en prie, allez-y.
7: Merci beaucoup. Donc bonjour docteur. Ma question s'apporte surtout sur comment on peut accompagner un malade qui a déjà de lourdes maladies chroniques dans le vieillissement.
0: On parle de comorbidité hein, quand on a conjointement plusieurs troubles ou affections. Professeur Mamadou Koumé, c'est le cas de la maman de Awa qui voudrait l'accompagner au mieux. Qu'est-ce que vous pouvez lui conseiller?
5: D'abord, je félicite Awa pour sa prise en charge. Bon, sa maman est assez jeune quand même. 60 ans, ça fait jeune. Elle a deux choses. Elle a une affection aiguë, syndrome de la queue de cheval. Je ne sais pas si on s'entend bien sur les termes, parce que le syndrome de la queue de cheval, c'est quand même une urgence chirurgicale. C'est une compression du cône terminal des nerfs lombaires avec douleur aiguë, intense, anesthésie en selle et puis trouble vésico-sphinctérien avec perte d'urine et tout et tout. Donc je pense que si c'est ça, ou bien c'est peut-être une hernie discale récidivée. Je pense qu'il faut bien qu'on s'entend sur les termes. s'il y a une hernie discale, si c'est un syndrome de la queue de cheval avec des mixtions urinaires, il y a des risques de fuite urinaire et donc elle a très bien fait d'aménager. Maintenant, il y a le diabète et l'hypertension artérielle, mais ça c'est des maladies pour lesquelles vraiment il y a une parfaite maîtrise de leur prise en charge en termes de médicaments, en termes de conseils, une bonne hygiène diététique, une activité physique. Mais je pense que ce qu'elle a déjà fait, c'est vraiment une excellente initiative. Elle a adapté l'environnement de la maison au handicap de sa mère. Elle a déjà pris une excellente initiative à féliciter. Et dans ma pratique quotidienne au Sénégal, il m'est rare de voir ça. Je conseille souvent ça aux familles, mais il faut courir derrière pour voir réaliser un peu cet aménagement pour éviter la chute. Parce que ce qu'on craint, c'est la chute parce que 70% des chutes surviennent à domicile. Donc là, si elle a l'abri d'une chute, c'est déjà joué. Si elle est à l'abri d'une décompensation de son diabète et de son hypertension artérielle, je pense qu'elle maintient le traitement, elle maintient ses rendez-vous, et puis je pense qu'elle adapte son environnement, mais qu'elle s'occupe très vite de ses douleurs, ce qu'elle appelle le syndrome de la queue de cheval. Mais vraiment, bravo Awa.
0: Awa, voilà pour ces encouragements de la part de notre invité, le professeur Koumé. On vous remercie beaucoup pour votre participation, également pour votre choix musical, parce que vous nous faites partager ce titre de Bodhisattva Bria 83 Orchestra et Abdul Champion, Jamais Calé. On va se retrouver juste après, professeur Koumé, avec d'autres questions d'auditrices sur RFI.
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0: ma grand-mère que j'ai connue, ma mère. Et en même temps, j'ai beaucoup appris d'amis qui sont des anthropologues et des historiens, des sociologues, sur la place des femmes dans ce pays. Et je me suis rendu compte qu'on ne peut pas projeter sur ces femmes un imaginaire occidental. C'est une histoire de colonisés, d'esclavagisés et de femmes ayant construit une civilisation, une culture très particulière. Donc j'ai appris. J'ai appris avec un anthropologue français qui est Gérard Barthélémy, qui a écrit Le Pays en dehors pour montrer justement le côté, l'unicité, la spécificité haïtienne. J'ai beaucoup appris avec Lainé Curbon, qui récemment d'ailleurs a fait quelque chose sur les femmes dans le voodoo, qui sont très fortes, aussi fortes que les hommes. Cette égalité est importante. Et puis beaucoup, beaucoup avec un autre ami, Jean Casimir, qui a refait ce qu'il appelle une histoire décoloniale des Haïtiens. Alors là, j'ai commencé à comprendre comment nous avions créé nos propres stratégies, notre propre culture et comment les femmes sont importantes. Par exemple, quelqu'un comme Jean Casimir va m'expliquer que le marché national haïtien a été fait par les femmes. Parce que c'est elles qui laissaient, bon, dans Benlune, je le montre d'ailleurs assez bien, la campagne pour aller en ville. Donc tout le tissu commercial, économique du pays a été fait par les femmes. Donc on ne peut pas plaquer un modèle occidental pour comprendre le rôle des femmes. Donc c'est ça qui est intéressant. C'est du féminisme, mais lié à une société, une culture, voilà.
1: Mais alors du coup, ça m'inspire deux réflexions, ce que vous venez de dire. La première, c'est que vous n'avez cité que des auteurs hommes. Mm-hmm. Et pourquoi ces femmes ont-elles été oubliées? C'est sans doute un peu lié. Vous voyez ce que je veux dire?
0: Absolument, le silence autour de ça. Mais je crois aussi que depuis les années 90, il y a en Haïti toute une mouvance féministes, de groupements, etc., qui ont vraiment fait beaucoup de travail autour, précisément pour rendre moins invisible, par exemple, ce qu'on appelle les Madame Sarah, c'est-à-dire ces femmes, précisément, qui font le marché national pour statuer sur le, par exemple, faire que le viol soit devenu quelque chose de pénal. Donc, il y a tout ce mouvement depuis les années 90 qui ont permis de regarder différemment les femmes. Et d'ailleurs, aujourd'hui, je crois que si nous, femmes qui écrivons, comme Evelyne Trouillot, Kate Limars ou moi, nous avons cette possibilité de rayonnement, c'est parce qu'il y a eu tout ce mouvement et que ce mouvement existe encore.
1: Néanmoins, il faut bien que ce soit les femmes et la fiction qui prennent en charge la mémoire et l'existence de celles qui, encore une fois, n'ont pas été honorées par les textes publiés.
0: Parce que la fiction est puissante. Quand on... L'histoire, l'archéologie, la sociologie, l'économie vous informe, vous explique. Mais pour avoir le goût de ce qui s'est passé, pour qu'on ait une connaissance émotionnelle, l'intelligence émotionnelle, c'est la fiction qui peut donner ça. Et ça, c'est toute la puissance et la force de la fiction. C'est que la fiction se sert d'ailleurs de tous ses savoirs et les mélange dans quelque chose qui est un objet esthétique et émotionnel et de connaissance. Mais c'est pas le même type de connaissance que l'information ou l'explication. Non. Et ça, c'est là toute la force de la littérature.
1: Alors, nous allons continuer de parler avec vous, Yannick Lahens, de vos personnages, et plus particulièrement peut-être d'Elisabeth et de Regina, les suivantes. Nous allons faire une pause musicale pour l'instant. Alors, il est beaucoup question de musique dans ce roman, de danse plus particulièrement. Est-ce qu'il y a un air en particulier que vous aimeriez qu'on diffuse et qui a peut-être accompagné les futurs de ce livre ?
0: Soit une musique du groupe Ram, soit une musique de Azor. Ce sont les deux que j'aime beaucoup, comme musique traditionnelle qu'on appelle la musique racine.
1: Alors on va écouter un de ces titres.

0: Vous êtes bien à l'écoute de Littérature sans frontières sur RFI en compagnie aujourd'hui de Yannick Lahens, lauréate du Grand Prix du roman de l'Académie française pour Passagère de nuit, passagère au pluriel, je le précise, aux éditions Sabine Vespieser. Le portrait de plusieurs femmes, on l'a dit en première partie, qui de la Louisiane aux États-Unis à Haïti au 19e siècle forment une lignée qui est aussi celle de votre famille. Et après Florette, parlons maintenant d'Elisabeth, qui dit être née 3 fois. Est-ce que vous voulez bien nous dire pourquoi elle a eu 3 naissances?
1: Alors, je crois qu'il y a des expériences de la vie qui sont tellement marquantes que elles correspondent à une naissance. Alors, il y a la naissance biologique, si je peux dire. Et puis, il y a les expériences de la vie. Et puis, il y a les grandes décisions que l'on prend. Donc, on naît plusieurs fois.
0: Donc, sa naissance biologique, c'est en Nouvelle-Orléans.
1: Tout à fait.
0: Il y a sa deuxième naissance.
1: C'est l'expérience de son besoin de s'affirmer face à une injustice. Et la troisième naissance, c'est le départ.
0: Le départ et l'arrivée
1: absolument,
0: en Haïti.
1: Absolument.
0: Parce qu'effectivement, on va pas trop en dire, mais elle a été violentée. Elle a commis donc un acte grave et elle doit fuir la Nouvelle-Orléans pour s'installer en Haïti, le pays de sa grand-mère. De son arrivée, de son installation, de ses années suivantes, vous ne dites rien, Yannick Lahens. Pourquoi cette ellipse?
1: Parce que je voulais que c'est comme un passage de relais. Je voulais que ça soit Regina maintenant qui parle. Et Regina, quand j'ai appris qu'il y avait cette très grande histoire d'amour entre mon arrière-grand-mère et ce général, je me suis dit, c'est une femme podomitan, mais c'est aussi une femme amoureuse. Parce que c'est comme on veut mettre en opposition le podomitan et l'amoureuse. Non, elle demeure une femme avec des émotions. Donc je casse un peu l'image de oui, mais c'est une femme amoureuse. Et c'est pour ça que dès les premiers mots, j'indique que c'est une histoire d'amour. Mon général, mon amant, mon homme.
0: Alors on retrouvera Elisabeth, oui. On croisera Elisabeth plus tard, mais de fait, voilà, nous sommes face à une femme d'un certain âge qui est sans doute en train de vivre ses derniers instants et qui se souvient de la petite fille qu'elle a été et qui se souvient du grand amour qu'elle a connu. Donc c'était une enfant de la campagne qui à son tour devient domestique, esclavagisée.
1: Tout à fait.
0: À 10 ans d'une famille qui l'exploite, et elle va s'enfuir à 12 ans un jour de carnaval. Et ça, c'est une scène d'une liesse extraordinaire, une audace, mais fabuleuse. On dirait qu'elle a des ailes,
1: absolument,
0: cette enfant. Comment expliquez-vous, justement, Yannick Lahens, cet acte de bravoure, de survie?
1: Ben, je crois qu'en situation de survie, on a une énergie qui est décuplée. Enfin, l'énergie, on peut la vivre au centuple. Et là, elle n'en pouvait plus. Et c'est intéressant parce que elle ramasse, si vous vous souvenez, quand il y a eu ce coup d'État contre l'empereur, des vêtements, enfin des morceaux de vêtements, qu'elle garde.
0: Une petite collerette.
1: Oui. et qu'elle va utiliser parce que bon, dans le carnaval, il faut
0: se déguiser.
1: Déguiser, enfin, mettre quelque chose qui sorte de l'ordinaire et de la vie de tous les jours. Et elle s'en va. Et elle s'en va, c'est pas s'enfuir dans la tristesse, mais dans la joie.
0: Oui.
1: Et ça, c'est important. Je m'en vais, mais dans la joie. Et je vais rejoindre ma communauté dans la joie. Parce que la joie est importante. Déjà à la Nouvelle-Orléans, et là, ça éclate. Et elle connaît déjà, d'ailleurs, la bande du carnaval qu'elle va suivre, parce qu'il y a toujours des duels entre les quartiers, les bandes, etc. Elle connaît déjà les paroles. Et elle s'intègre naturellement le temps.
0: C'est en effet une leçon de vie qu'elle nous donne toutes les trois, parce que il y a toujours cette question de la joie. Même quand on est blessé, même quand on est fouetté, même quand on est au fond de la cale, elle chante, parce que ce moment-là leur appartient et personne ne peut leur enlever. Et ça, je crois que c'est vraiment ce qui les relie aussi, toutes les trois à leur façon.
1: Oui, parce qu'on a tellement été habitués à relier la joie à quelque chose d'une possession matérielle, que ça nous a déformés. On a oublié que la joie peut être quelque chose qui se donne gratuitement, sans rien.
0: C'est un état d'esprit.
1: Un état d'esprit. Et je suis encore frappée moi-même aujourd'hui en Haïti. Quand, je sais pas, vous allez au marché, ou bien il y a des, qu'on appelle les pratiques qui viennent vous vendre, mais Je sais qu'elle passe par des situations difficiles avec l'insécurité, avec les gants. Elle vient de vous en, vous proposer une tasse de café et c'est la joie qui commence, une conversation. Et quelquefois, j'ai l'impression qu'elle a plus de joie que moi qui ai une certaine aisance. Donc, c'est ce qui tient ces femmes.
0: Et donc, Regina, portée par sa joie et un peu son audace, parce que elle a quelque chose d'un peu effronté, mais à juste titre, elle a envie de vivre, elle va attirer l'attention de ce beau militaire qui, certes, est marié de son côté, mais ils vont avoir une relation au très long cours, ils vont avoir un enfant ensemble, et ça va être vraiment un très, très grand amour. Et donc, vous avez connu Regina à la fin de sa vie. Quel souvenir en gardez-vous, Yannick Lahens ?
1: La puissance. Elle était toujours assise au fond de la maison, et on avait l'impression que c'était une impératrice, quoi. Une reine qui était au fond de la maison, elle ne disait pas beaucoup de choses, elle ne parlait pas beaucoup, mais elle imprégnait cette maison de sa présence, de sa force. Alors j'ai appris par ma sœur, parce qu'elle est aussi, elle a fouillé pour moi, que dans sa ville natale, parce que ça ne se passe pas à Port-au-Prince mais au Gonaïve, elle avait créé la première blanchisserie presque industrielle de l'époque. Il y a des Américains qui lui avaient appris à fabriquer des petits fers à repasser. Donc voilà, elle avait des contrats avec des gens. Donc elle s'était faite.
0: C'est elle qui vous a appris le rituel du café ?
1: Ah oui, jusqu'à présent à la maison, il y a le rituel du café.
0: Racontez-nous.
1: Eh ben le rituel du café, c'est le matin. Elle, le café, on avait la cafetière moderne à la maison, elle le faisait avec le tissu. Donc son café à elle, il avait un goût tellement particulier. Et depuis, nous aimons tous et toutes le café à la maison, oui.
0: Qu'est-ce que vous avez hérité de ces femmes, Yannick Lahens ?
1: Waouh. Certainement, le choix d'avancer, envers et contre tout. D'ailleurs, aujourd'hui, mais les gens me demandent « Pourquoi vous habitez à Haïti ?» Je dis « Mais pourquoi je n'habiterai pas à Haïti ?» Je peux me permettre de le faire, évidemment. Il y a des gens dans des situations difficiles qui ont dû fuir, ou bien pour des situations économiques ou politiques. Il y a 11 millions de personnes qui vivent en Haïti. Donc les gens sont persuadés que la plupart des gens des pays du Sud vont leur tomber dessus en Occident. Mais la majorité des hommes et des femmes vivent dans le pays où ils sont nés. Donc les gens sont complètement déformés de ce point de vue-là, d'une part. Et je comprends la question parce qu'ils se rendent compte que pour que certains lieux soient habitables, il faut rendre d'autres inhabitables, parce que c'est l'exploitation qui va permettre justement que des lieux ne soient pas habitables. Mais je pense que habiter, c'est rester pour montrer qu'on peut encore habiter un lieu, malgré les difficultés, qu'il faut rester jusqu'à... Moi, je suis très très contente d'être en Haïti. Le fait pour moi, par exemple, de nourrir des liens... Je suis restée assez longtemps, quelques mois aux États-Unis, c'est la chose qui m'a le plus manqué. Je crois que la vie moderne casse les liens. Moi, j'ai des rituels de rencontre chez moi tous les dimanches et on entretient le lien. C'est important, le partage, le lien. Et ça, le monde moderne hyper aseptisé, les États-Unis, n'en parlons pas. Il fallait pas que les fourmis rentrent dans la maison. Enfin, il faut pas que une mouche ou une abeille. Donc, je trouve que la modernité éloigne de la vie et de la vie, du vivant. Donc, de cette espèce d'énergie du cosmos et en même temps, casse les liens. Donc, oui.
0: Donc, cette détermination, cette façon d'avancer, d'habiter un pays, vous l'avez sans doute hérité de ces femmes. Et néanmoins, je dirais à une nuance près, Yannick Lahens, si vous permettez.
1: Allez-y.
0: La question du silence.
1: Ah oui.
0: Dont elles disent que c'est une forme de pouvoir. Plus exactement, le silence a une puissance énorme. Et c'est vrai qu'il les sauve souvent, ce silence. Mais de fait, est-ce que ce n'est pas antinomique avec la littérature, avec l'écriture, qui précisément brise le silence ?
1: Ah oui, parce que je ne suis pas dans la même situation que ces femmes. Alors, quand on est dans une situation vraiment de dominer complètement, le silence est une arme puissante. Et je crois qu'elles basent toute leur stratégie sur ce silence-là, qui leur permet d'avoir ce que j'appelle la victoire à bas bruit du quotidien. On fait pas de bruit, on avance. Parce que elles n'ont pas les moyens d'être dans quelque chose de frontal avec l'ennemi. Donc, elles savent que l'ennemi ne les considère pas, en fait, elles sont même invisibles. Elles sont les passagères de nuit, mais elles savent ce que pense l'ennemi. Donc, elles sont une stratégie qui est dans le silence. Et c'est pour cela que on n'est pas dans la victimisation dans ce texte, enfin, dans ce contexte d'ailleurs, et on est beaucoup plus dans une stratégie de victoire à bas bruit. On n'a pas un espoir que tout s'arrangera dans 10 ans, non. On a des victoires quotidiennes. Et c'est l'accumulation de ces victoires quotidiennes qui fait une vie, qui font une vie, pardon.
0: Patience, patience.
1: Exactement. Et vous vous rendez compte que, oui, ce sont des victorieuses, quelque part.
0: Ce sont des victorieuses. Et c'est une vraie leçon, en effet, de vie, de joie, on l'a dit, de danse, de chant, de patience. C'est vraiment un magnifique roman qui non seulement leur rend hommage, mais nous donne vraiment une force intérieure à la lecture qui est absolument réjouissante. Merci beaucoup Yannick Lahens.
1: Merci de l'invitation.
0: Je rappelle le titre de ce nouveau roman, Passagère de nuit, qui est apparu aux éditions Sabine Vespieser, grand prix du roman de l'Académie française cette année. Merci.
1: Merci.
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5: Arnaud Souk.
4: Et dès le début de ce journal, vous entendrez la colère de Médecins Sans Frontières après le refus d'Israël d'ouvrir des enquêtes pénales sur deux attaques qui ont coûté la vie à plusieurs membres de l'ONG à Gaza en 2023 et 2024. Dans ce journal également, l'illustration que l'étau se resserre encore un peu plus sur la liberté d'expression à Hong Kong. Deux militants risquent jusqu'à 10 ans de prison pour avoir commémoré depuis de nombreuses années la répression sanglante de Tiananmen à Pékin en 1989, commémoration désormais interdite. Et puis l'œuf, produit banal de l'alimentation des Européens, mais produit qui vient à manquer sur le continent. On vous expliquera pourquoi et aussi comment l'Europe tente de faire face à cette pénurie. Certes, Israël a annoncé le début de poursuites pénales sur la mort de la petite In Rajab, cette fillette palestinienne de 6 ans, victime de tirs israéliens à Gaza en janvier 2024. En revanche, d'autres cas d'attaques israéliennes très médiatisées sont classés sans suite. Médecins Sans Frontières est concerné puisque des requêtes avaient été lancées concernant deux opérations militaires meurtrières, l'une en novembre 2023, entraînant la mort de deux membres de l'ONG, l'autre en février 2024, avec là aussi deux victimes. Et Israël a donc refusé d'ouvrir des enquêtes pénales sur ces attaques. Écoutez la réaction de Philippe Ribeiro, chef de mission Palestine de MSF.
6: Colère, évidemment. Ceci étant, on n'est pas surpris par cette décision. On pouvait difficilement attendre de la justice militaire israélienne qu'elle ouvre des enquêtes sur des assassinats de ce type. On parle bien de personnes qui ont été tuées dans des opérations militaires alors que les bâtiments avaient été clairement identifiés et notifiés à l'armée israélienne, première chose. La deuxième raison pour laquelle c'est absolument inacceptable, c'est que cela renvoie juste cet assassinat, pour dire les choses, à une erreur imputable à une personne ou à une chaîne de commandement et non pas à l'ensemble de la façon dont la guerre est menée. On conteste tout ce qui a été dit par l'armée israélienne. Ils étaient parfaitement informés du lieu. Le lieu était identifié, que ce soit à Ran Yunis ou alors sur le convoi qui a malheureusement été attaqué. Si vous regardez la justice, qu'elle soit militaire ou civile d'ailleurs, globalement, il n'y a jamais ou très très peu de poursuites qui sont engagées, soit contre des militaires israéliens, soit contre des colons israéliens en Cisjordanie, et que dans la plupart des cas, tout ça est passé par pertes et profits.
4: Au Moyen-Orient, le président président iranien annonce vouloir mettre fin à la guerre. Massoud Pezeshkian juge par ailleurs l'Iran en position de force ce vendredi dans le conflit. Les tensions restent très vives évidemment dans la région, notamment autour du détroit d'Ormuz. L'Iran qui avait un peu plus tôt cette semaine accusé les États-Unis de terrorisme économique. Washington a annoncé hier les sanctions économiques les plus sévères de l'histoire contre Téhéran. Elles seront détaillées lundi, mais le secrétaire américain au Trésor, oui, Scott Bessent, affirme déjà qu'elles permettront de faire chuter l'Iran sans passer par de nouvelles opérations militaires. Réaction ce vendredi de la Chine. Les sanctions et pressions américaines ne permettront pas de résoudre le problème. À Hong Kong, ils sont les symboles de l'érosion des libertés démocratiques qui ont cours depuis une décennie. Deux militants viennent d'être déclarés coupables d'incitation à la subversion. Ils risquent jusqu'à 10 ans de prison pour avoir commémoré depuis une trentaine d'années le massacre de la place Tiananmen. Des étudiants réclamant des réformes sur la place centrale de Pékin avaient alors été réprimés dans le sang par le pouvoir chinois. Rendre hommage à ces victimes à Hong Kong est désormais interdit, Nicolas Feldman.
7: Déveillés à la lueur des bougies et des dizaines de milliers de personnes, c'est pour ces rassemblements organisés pendant des années par que Victoria à Hong Kong que Lee Chuk-yen, 69 ans, et Cho Han-tong, 41 ans, ont été déclarés coupables d'incitation à la subversion. Hélène Pearson, directrice Asie de Human Rights Watch.
8: Ce procès est emblématique de l'érosion des libertés démocratiques à Hong Kong. Pendant 30 ans, des dizaines de milliers de personnes se rassemblaient pacifiquement au parc Victoria pour commémorer les victimes de Tiananmen. Du jour au lendemain, c'est devenu un crime.
7: Car depuis 6 ans, le paysage a radicalement changé. Après les grandes manifestations pro-démocratie de 2019, Pékin a imposé à Hong Kong une loi sur la sécurité nationale.
8: Les manifestations publiques de deuil sont désormais criminalisées à Hong Kong et le gouvernement chinois considère toute reconnaissance de ces atrocités comme une menace pour la sécurité nationale. Au lieu d'assumer ses responsabilités ou d'ouvrir des enquêtes, la Chine applique à Hong Kong les mêmes méthodes qu'en Chine continentale, l'effacement systématique de la mémoire de Tiananmen.
7: Face à la censure, chaque année à l'approche du 4 juin, jour anniversaire du massacre, les Hongkongais continuent de faire vivre malgré tout cette mémoire en déposant sur les bancs du parc Victoria des bouquets et des fleurs en papier.
4: En Afrique, en bref, les Nations Unies alertent aujourd'hui sur une progression exponentielle, je cite, de l'épidémie d'Ebola. En RDC, le cap des 2500 morts a été franchi, la moitié de ces décès étant survenus ces 3 dernières semaines selon l'ONU. L'épidémie s'étend désormais sur une superficie supérieure à celle de la France. Elle est déjà plus meurtrière que celle qui a sévi entre 2018 et 2020 dans l'est de la RDC.
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4: En Ukraine, Kiev en deuil aujourd'hui après les attaques russes massives essuyées par la capitale hier. Elles ont fait au moins 16 morts et une quarantaine de blessés, causé également de considérables dégâts sur plus d'une douzaine de sites à travers la ville. Et depuis le début de l'invasion russe en 2022, près de 30 000 soldats ukrainiens ont été envoyés pour des formations militaires en Allemagne, premier soutien militaire de Kiev. Mais certains de ces soldats ne rentrent pas dans leur pays et déserte. On ne dispose pas de chiffres sur le nombre de ces cas, mais il pourrait être des centaines dans tout le pays. À Berlin, la correspondance de Pascal Thibault.
9: Volodymyr Choulgin avait tenté d'échapper au recrutement de forces par l'armée ukrainienne, mais malgré sa discrétion, il a fini par être interpellé dans la rue. 10 jours plus tard, il était envoyé pour une formation dans l'est de l'Allemagne. Près de 30 000 soldats ukrainiens ont bénéficié de tels entraînements depuis le début de la guerre. Ils ne peuvent normalement pas quitter ces centres, mais Volodymyr Choulgin, interviewé par le magazine Die Zeit, a été hospitalisé à l'extérieur et n'est jamais revenu. Ces personnes sont considérées comme des criminels par Kiev et risquent jusqu'à 12 ans de prison pour désertion. Parce qu'ils ont été envoyés par leur gouvernement en Allemagne, ils ne peuvent pas bénéficier du statut de réfugiés de guerre dont profitent leurs compatriotes. Il ne leur reste plus qu'à déposer une demande d'asile comme Volodymyr Choulgin. Ces personnes doivent prouver qu'elles seraient en danger en rentrant en Ukraine où ils sont victimes de persécutions politiques. La femme de Volodymyr Choulgin a depuis rejoint son mari avec leurs 2 enfants qui vont à l'école depuis cette semaine. Le demandeur d'asile souhaite du fond du cœur la victoire de son pays contre la Russie. Pascal Thibault, Berlin, RFI.
4: Et on l'apprend cet après-midi, la Finlande convoque l'ambassadeur de Russie après la violation hier de son espace aérien. Helsinki soupçonne un avion de reconnaissance russe d'avoir pénétré son ciel pendant 3 minutes. L'appareil aurait été jusqu'à 9 kilomètres à l'intérieur du territoire finlandais. Un nouvel épisode alors qu'hier, déjà un avion de chasse roumain avait lui abattu un drone naval à proximité d'un projet gazier en mer Noire. 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En temps universel, l'heure de se pencher sur une véritable frénésie qui s'est emparée des assiettes des Européens. On les consomme durs, brouillés, au plat ou encore en omelette. Les œufs viennent à manquer sur notre continent tant leur consommation a bondi ces derniers mois. Bonjour Théo Renaudon.
10: Bonjour.
4: Service économie de RFI. Théo, pour remédier à ce manque, l'Europe est obligée d'importer des œufs en masse.
10: Oui, depuis 10 ans, le nombre de boîtes d'œufs vendu en supermarché a progressé de 25%. C'est un aliment idéal, riche en protéines, pas cher, facile à cuisiner, qui convient à toutes les religions. Même sur les réseaux sociaux, il y a un véritable engouement autour de l'œuf, comme sur ce TikTok où une influenceuse raconte son quotidien où elle se nourrit principalement d'œufs.
11: Jour 2, régime des œufs. C'est parti pour manger que des œufs toute la journée. Je directement attaqué avec mon repas. J'ai pris 5 blancs d'œufs, 2 yaourts nature. Après, j'ai pris mon repas, omelette bien assaisonnée. Oui, c'est pas facile la vie.
10: L'engouement est tel que les poules ont du mal à suivre. Faut dire que le secteur européen est souvent malade de grippe aviaire. Alors, l'Europe importe comme jamais. Premier fournisseur, l'Ukraine. Là-bas, les poules pondent trop par rapport aux besoins des Ukrainiens. Et surtout, les poulaillers ne sont pas soumis à des normes comme en Europe. Les contraintes sont moindres et les rendements plus importants. Kiev est devenu le principal fournisseur de l'UE et de loin. Face à cette invasion, la France, premier poulailler de l'UE, passe la quatrième vitesse, 220 projets de nouvelles exploitations sont à l'étude. Objectif, redevenir autosuffisant en œufs d'ici 2035.
4: Merci beaucoup Théo Renaudon pour ses explications en direct sur RFI. En mode cyclisme, pour terminer la fin de carrière d'un immense champion français, Julien Alaphilippe, double champion du monde en 2020 et 2021, devrait officialiser sous peu sa retraite. Il lui restait pourtant une année de contrat avec Tudor, son équipe actuelle. Âgé de 34 ans, il avait notamment terminé 5e du Tour de France 2019, portant cette année-là le maillot jaune pendant les 2/3 de la course. 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On se retrouve dans 50 minutes pour un nouveau point sur l'actualité.
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16: Bonjour. Si vous regardez autour de vous, il y a sûrement de l'acier quelque part. Même si vous êtes loin de la Tour Eiffel ou du pont de San Francisco, cet alliage est devenu indispensable pour fabriquer nos transports, nos bâtiments, nos machines industrielles, mais aussi des prothèses médicales, des ciseaux ou des couverts. Résultat, 1,8 milliard de tonnes d'acier sont produites dans le monde chaque année. Le problème, c'est que produire de l'acier émet beaucoup de dioxyde de carbone. 8% des émissions mondiales de CO2 en 2023 pour être précise. Alors comment faire ? En utiliser moins ? Cela va être compliqué car la demande est croissante. Le recycler ? C'est déjà le cas pour un quart de l'acier mondial. La Suède est le premier pays au monde à se lancer dans la production d'acier vert. Même si elle ne produit que 1% de l'acier mondial, elle montre la voie. Cela se passe dans le nord du pays, à 200 km au-delà du cercle polaire, dans la ville de Kiruna, pour l'extraction du minerai de fer qui fournit 80% des besoins européens, et dans celle de Luleå pour les aciéries. C'est donc là que nous vous emmenons aujourd'hui, Dans la région de Norrbotten, connue pour ses aurores boréales et ses forêts à perte de vue, nous allons commencer par la ville de Kiruna, où en ce moment, la nuit ne tombe jamais.
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17: Kiruna.
18: 8 ans ici à Kiruna et à présent j'habite à Luleå sur la côte baltique. Là nous sommes en haut d'une colline au-dessus de la ville de Kiruna qui est une ville qui a été construite complètement autour de la mine. C'est quand même la plus grande mine souterraine du monde qui exploite des minerais de fer. Mais avant d'aller dans les souterrains de la mine, nous allons parler de ce paysage avec vous Béatrice qui a été complètement modifié au service de la mine. Donc là, au loin, déjà, on voit des sommets enneigés.
19: Oui, c'est ça, effectivement. La ville de Kiruna se trouve vraiment un peu au milieu de nulle part. Au loin, on voit les plus hauts sommets de Suède, la montagne de Kebnekaise. On voit de la forêt à perte de vue, qui est complètement vierge, habitée par quelques rennes, probablement, mais autrement, pas beaucoup d'humains. Et puis, juste à nos pieds, en bas de nous, on a cette mine. On entend un peu le ronronnement de la mine à nos pieds. On entend aussi ces grands trains de minerais qui partent, vont et viennent de la ville.
16: C'est à peu près combien de trains par jour et quelle longueur font-ils ?
19: Il y a une dizaine de trains par jour qui quittent la mine et forcément aussi une dizaine de trains qui reviennent. Chaque train a une longueur de 1 km à peu près avec 60 wagons.
16: Qui contiennent tous des tonnes de minerais.
19: Voilà, c'est ça, ils ont une charge exceptionnelle parce que le minerai de fer, c'est très très lourd.
16: Donc ça a façonné le paysage puisqu'on voit les rails qui font le tour du lac. Et ce lac a été modifié aussi ?
19: Effectivement, tout ce qu'on voit ici, ça a été un peu modifié à cause de la mine. Donc ce lac, autrefois, il faisait la double de sa taille actuelle. Et on l'a asséché en plusieurs étapes. La dernière étape, c'était il y a à peu près 10 ans. Et à ce moment-là, on a aussi profité pour modifier l'écoulement du lac. Autrefois, il s'écoulait sur notre gauche. Maintenant, il s'écoule sur notre droite par un canal qui est artificiel.
16: Pourquoi ?
19: Parce que l'ancien lac était en train de partir dans les crevasses occasionnées par la mine.
16: Et en face de nous, sur la gauche, il y a des énormes montagnes de terre très structurées par étage. On dirait des cultures sur terrasses géantes. Et ça, c'est une construction aussi liée à l'activité minière.
19: C'est des terrils en fait, c'est là qu'on dépose la roche sans valeur qui ne contient pas de minerai, donc on sépare le minerai de la roche normale et du coup il faut tasser cette roche quelque part et donc on en a fait des énormes monticules à l'extérieur de la ville.
16: Oui, ce sont même des montagnes qui font plusieurs centaines de mètres de haut et plusieurs kilomètres de large, c'est extrêmement impressionnant. Il y a plein de bâtiments juste à droite de la mine là, à quoi servent-ils ?
19: Alors les bâtiments qu'on voit sur la zone minière, c'est une grande zone industrielle. Déjà, il y a des hangars pour les trains, il y a des usines qui donc font une première transformation du minerai. Donc on l'extrait et quand il quitte Kiruna, c'est déjà plus des cailloux, c'est déjà sous forme de billes. Et donc il faut produire ces billes dans des usines. Et donc il y a carrément une grande zone industrielle posée sur la mine aussi.
16: Il y a plein d'autres collines autour de nous qui, pour l'instant, sont magnifiques, boisées par des forêts à perte de vue. Est-ce qu'elles n'abriteraient pas, elles aussi, des minerais ?

0: Et effectivement, il faut savoir que dans cette partie de la Suède, où qu'on pose le pied, probablement on le pose sur quelque chose qui a de la valeur. Et aujourd'hui, cette colline qu'on voit devant nous, elle regorge de cuivre. Autrefois, on extrayait du cuivre à ciel ouvert là-bas, et puis cette mine a été désaffectée. Et aujourd'hui, puisque les prix des matières premières augmentent, eh bien on est en train de remettre en vie cette ancienne mine de cuivre.
1: Mais d'ailleurs, les terrils dont nous parlions tout à l'heure vont sans doute être réexploités parce que depuis, les ingénieurs ont trouvé à l'intérieur des terres rares qui sont si convoitées pour la transition écologique puisqu'on les utilise pour, par exemple, les batteries des voitures électriques ou pour faire tourner les éoliennes. D'ailleurs, on en voit face à nous des géantes, des éoliennes.
0: Effectivement, ces terres rares, on a toujours su qu'elles étaient là dans les terrils et maintenant, c'est de nouveau intéressant, c'est devenu intéressant de les exploiter. Et d'ailleurs, en fait, derrière nous aussi, on a une deuxième montagne. Il y a un énorme gisement de minerai de fer, mais qui contient aussi la plus haute concentration de terres rares d'Europe. Et elle va aussi commencer à être exploitée d'ici une dizaine d'années. Donc il y a des grandes discussions maintenant sur les installations de nouvelles mines.
1: Mais apparemment, pour l'instant, l'idée est plutôt de laisser libre choix à l'exploitation.
0: Oui, pour l'instant, la Suède a une politique très généreuse en matière de minerais.
1: Et là, nous ne le voyons pas parce que c'est à l'arrière de la mine, mais il y a des hectares et des hectares de bassins de rétention qui retiennent l'eau polluée par l'activité minière.
0: Oui, exactement. Donc, quand on habite à Kiruna, on est voisin de la mine, mais il y a encore plein de zones minières qu'on ne voit pas du tout, qui se trouvent derrière la montagne.
1: Donc, cette mine, elle fascine, elle effraie, et en même temps, elle attire.
0: Ouais, effectivement, c'est un colosse posé au milieu de nulle part. Moi, comme tant d'autres personnes, on est attiré par la ville de Kiruna parce que elle est proche de cette magnifique nature de la montagne. Et en même temps, il y a aussi cette mine qui est un espèce de poux qui fait vivre la ville et qui dort jamais la nuit. C'est vraiment un colosse qui nous donne notre pain quotidien, qui est un peu effrayant, mais qui aussi donne la vie. Enfin, c'est tous les extrêmes qui sont réunis dans cette ville.
1: Une sorte de monstre qui fait vivre la ville et en même temps qui la détruit, puisque ce monstre prend ses aises, s'élargit au gré de la veine de fer qui est sous terre. Et la ville de Kiruna est en train d'être complètement mangée par la mine et doit se déplacer.
0: Ouais, effectivement, c'est un grand sacrifice qui est demandé à la population ici. Il y a des milliers d'habitants qui sont affectés par ce déplacement de la ville. Ils doivent abandonner leurs anciennes maisons, anciennes habitations pour s'installer dans un nouveau centre-ville qui est en construction actuellement. Et du coup, forcément, on est en train de démolir l'ancien centre-ville aussi.
1: C'est un chantier colossal et pour en parler, nous avons rendez-vous avec le maire. Mais Béatrice, vous allez rester avec nous parce que je ne parle pas suédois et vous allez nous servir d'interprète.
0: Voilà, bah suivez-moi et välkommen till Kiruna.
1: Tack. Nous sommes donc rentrés dans l'hôtel de ville de Kiruna qui est un bâtiment tout neuf qui a été construit ici en 2018, après avoir été déplacé de 4 kilomètres, et nous avons rendez-vous avec le maire de la ville. Bonjour, je vais vous demander de vous présenter.
2: Mats Taviniku,
0: maire de Kiruna, représentant des sociodémocrates.
1: En 2004, la municipalité a reçu un courrier de la part de LKB, l'entreprise qui gère la mine. Et depuis, c'est un énorme chantier qui a démarré. Ce courrier a été un choc pour la municipalité.
0: Moi-même, je n'étais pas engagée en politique à ce moment-là, mais je pouvais constater effectivement que c'était un grand choc au début, c'était une grande nouvelle, mais après un temps, les habitants de Kiruna se sont habitués à cette nouvelle réalité, et après ce choc, eh bien, on a commencé à faire un travail concret, à travailler de façon proactive et avec une curiosité pour essayer de développer la nouvelle ville.
1: Oui, parce qu'en fait, la plupart des habitants dépendent de cette mine pour leur travail. Donc, agrandir la mine, c'est aussi une opportunité économique.
2: Jo, det är ju så att Kiruna hade inte funnits utan gruvan.
0: La ville de Kiruna n'aurait pas existé sans la mine. C'est grâce à la mine que Kiruna a pu devenir une belle et grande ville. Mais il y a eu un changement qui s'est opéré dans les années 80 et qui a fait que les rentrées économiques pour la commune de Kiruna ont beaucoup diminué. Parce qu'autrefois, les impôts payés par les entreprises étaient versés aux communes. Alors que depuis les années 80, ces impôts sont versés à l'État.
1: Or, vous avez énormément de charges pour déménager donc la population de Kiruna. Où en êtes-vous dans ce déménagement et qui paye ?
2: I grunden så är det LKAB, alltså våran gruva, som ska betala.
0: En principe, c'est LKAB qui doit payer pour ce déplacement de ville, parce que c'est la mine qui doit s'agrandir. Mais nous voyons que les fonds versés par LKAB ne suffisent pas. Et donc ça met la commune dans une situation très délicate et difficile. La situation financière et économique de la commune est extrêmement difficile actuellement.
1: En français, on a une expression pour dire quand on a l'impression de se faire avoir, qu'on a l'impression d'être le dindon de la farce. Est-ce qu'en fait, c'est ce que vous ne voudriez pas être ?
0: Nous avons une bonne confiance en nous et nous ne pensons pas que nous serons les dindons de la farce, qu'on se fasse avoir, et nous espérons qu'en tout cas que ce n'est pas le cas. Mais nous avons un système d'impôts, de redistribution d'impôts qui n'est pas juste. Nous avons ici les plus grands gisements de minerais, de minéraux au monde. Et nous voulons bien sûr qu'il soit utilisé. Et la seule chose que nous voulons, c'est qu'il y ait un partage équitable, en fait. Tac.
2: Ok, merci beaucoup.

0: Nous sommes devant la mine de Kiruna, la mine exploitée par LKAB, qui est donc une compagnie nationale suédoise. Et cette mine, elle est incroyable parce qu'en fait, elle fournit 80% du fer européen, seulement 2% du fer mondial. Mais ce 80% de fer européen, c'est extrêmement impressionnant. Alors qu'en fait, tout se passe sous nos pieds. C'est-à-dire que il y a plus de 500 kilomètres de route, comme une espèce de langue de bitume qui descend à 1500 mètres sous nos pieds. Ce sont des tunnels pour excaver, donc sortir ce minerai de fer de la terre. On va essayer d'en savoir plus avec une personne chargée de la communication avec laquelle nous avons rendez-vous tout de suite.
1: Hey.
0: Hello, we have an appointment with Ulrika Urtaniska.
1: Okay.
0: Je suis pas sûre de prononcer très bien. Mais...
1: I'll call her and let you know.
0: Thank you.
1: Sorry. Yeah. Okay.
0: Ah, vous êtes là. Bonjour. Hello.
2: Bonjour. Andréka. François.
0: Donc là, on va aller se changer. Nous sommes dans un couloir. Nous allons vers une salle pour nous changer. On va mettre des casques, des chaussures adaptées. Nous allons descendre à 500 mètres sous terre. Nous descendons à la mine en voiture. Nous rentrons dans la mine en voiture.
3: Ja, så det finns en del som har personbilar och det finns
4: även. Effectivement, nous on y va en voiture, mais il y a aussi des services de navettes, comme des transports en commun dans la qui appartiennent à la mine elle-même, puisque il y a des équipes qui travaillent 24 heures sur 24 et donc ils utilisent ces transports en commun pour se rendre au travail sous terre.
0: Donc il n'y a pas, comme on en a l'image certaines fois, un ascenseur dans lequel on descend directement dans le centre de la mine. Là, ça se passe par la route.
4: Effectivement, tout se fait par la voie de la route. Nous n'avons pas du tout d'ascenseur pour descendre la mine à travail. Par contre, on utilise des ascenseurs uniquement pour transporter le minerai.
0: Bien, allons voir cela. Et là, nous allons descendre à quelle profondeur ?
3: 500 mètres.
4: Nous descendons donc à 500 mètres de profondeur. C'est une ancienne galerie qui était utilisée autrefois pour extraire le minerai et qui aujourd'hui a été convertie en musée pour les visiteurs. On a des petits réfléchisseurs sur les côtés du tunnel et c'est par mesure de sécurité. C'est parce que quand on a ces réfléchisseurs, on voit mieux la circulation qui vient en face de nous que si c'était allumé dans le tunnel.
0: Mais parce que là, il n'y a plus de lumière du tout, à part les phares de la voiture. C'est extrêmement impressionnant. Hein. Vous n'avez pas l'image, mais nous nous enfonçons doucement, mais sûrement, dans les entrailles de cette montagne. Combien de temps cela a pris de créer cette route ?
4: Alors en fait, ça s'est fait en plusieurs étapes. La mine est construite sur plusieurs étages, disons, en plusieurs étapes, qu'on appelle des niveaux principaux. Quand on est à chaque niveau principal, on extrait tout le minerai qui se trouve à cette profondeur-là et ensuite on passe au niveau inférieur. Et en ce moment, on est au niveau 1365 qui a été inauguré en 2018.
0: Donc là, nous nous arrêtons. Donc là, où est-ce que nous allons ? Ah, Visitor Center. Donc nous allons dans le centre des visiteurs. C'est un endroit qui a été aménagé pour les touristes.
4: Actuellement, oui. Mais autrefois, c'était le niveau principal de la mine. Et on le voit puisqu'on voit les rails encore par terre.
0: Et aujourd'hui, vous allez presque trois fois plus profond.
3: Yeah.
0: Allez, rentrons.
4: Dobon.

0: comment est-ce que vous pourriez expliquer aux auditeurs le gigantisme de cette mine ?
1: Elle produit chaque année plus de 20 millions de tonnes.
0: Parlons gros sous maintenant. Quels sont les bénéfices de cette mine ?
1: L'État est l'actionnaire de LKAB et les dividendes touchés par l'État sont à peu près de 3 à 3 milliards et demi de couronnes, soit 300 à 350 millions d'euros.
0: Il y a une grande demande d'acier dans le monde.
1: Oui, donc nous avons des clients par le monde entier. En Suède, c'est surtout SSAB qui utilise notre minerai de fer. Et nous avons une collaboration donc avec SSAB et Vattenfall, l'entreprise d'électricité, pour produire des produits d'acier vert sans énergie fossile.
0: Ça, ce sont des billes de fer et c'est ça que vous vendez ?
1: Effectivement, donc aujourd'hui c'est ce produit-là qui est le plus important pour nous. Ces billes contiennent 67% de fer.
0: Est-ce que c'est un pourcentage élevé par rapport à d'autres mines ?
1: Oui, c'est un taux très élevé.
0: Et quelles sont vos innovations actuelles dans le domaine de la transition écologique ?
1: C'est avant tout la production de fer briqueté qui se développe en ce moment. C'est une production dans laquelle on retire l'eau complètement du produit du minerai et on enlève aussi toutes les impuretés. Et cela va s'effectuer avec de l'hydrogène.
0: Mais pour l'instant, c'est en phase de test.
1: Alors pour l'instant, nous sommes encore en train de demander des permis pour établir cette production.
0: Et par rapport au bilan carbone global de la mine, vous travaillez aussi, j'imagine, sur les transports, sur les fours qui chauffent le métal, etc., pour essayer de limiter l'impact.
1: Alors, nous travaillons beaucoup là-dessus. D'une part, nous travaillons avec sur les véhicules qui vont être à l'électricité ou avec des batteries. Et nous sommes en train de tester ces véhicules actuellement. Et d'autre part, nous travaillons aussi à utiliser l'hydrogène comme source de chaleur dans nos fourneaux.
0: Et la mine de Kiruna a de belles heures devant elle, notamment parce qu'il y a un autre gisement qui va être créé ici, plus au nord, et qui est relié à cette mine-là. Et c'est un gisement de terres rares qui sont ces métaux très convoités dans le monde parce que très utilisés notamment pour la transition énergétique, par exemple pour les batteries des voitures électriques ou pour faire fonctionner les éoliennes. Où en est la construction de cette mine ?
1: Pour l'instant, nous en sommes encore à faire des analyses et des examens en vue de pouvoir exploiter cette mine.
0: Cela aiguise évidemment beaucoup d'appétit en Europe, puisque l'Europe dépend massivement de la Chine et de la Russie pour ces terres rares. Mais apparemment, il va falloir être patient, puisque ce gisement ne sera pas exploitable avant au moins une dizaine d'années.
1: Oui, effectivement, l'horizon dans le temps sera dans les 10 ou 15 ans à venir.
0: La Suède prétend produire de l'acier vert. Nous allons aller dans quelques instants à Luleå, à 300 km d'ici, pour voir comment l'acier est produit. Mais ici, à la mine de Kiruna, il y a quand même énormément d'énergie qui est dépensée pour extraire tout ce minerai et c'est essentiellement de l'énergie fossile. Donc il y a un impact sur le climat, un impact sur l'environnement qui est colossal.
1: Oui, effectivement, c'est pour ça que nous nous intéressons tellement à cette transition verte pour passer aux énergies renouvelables. Et c'est un très grand défi. Et c'est pour ça qu'on examine toutes les possibilités, le vent, l'énergie hydroélectrique, même peut-être aussi l'énergie nucléaire. Nous examinons toutes les possibilités.
0: Parce qu'aujourd'hui, l'essentiel de l'énergie utilisée ici, c'est quoi ?
1: Le charbon.
0: Et d'où vient ce charbon ?
2: Australien.
1: D'Australie. Tac.
2: Tac.

0: Et pour comprendre comment la vie se passe à l'intérieur de la mine, nous avons rendez-vous avec un mineur dans un café de Kiruna. Bonjour.
1: Bonjour.
0: Je vais vous demander de vous présenter.
2: Je m'appelle Magnus Åkerlund et je travaille comme poseur d'explosifs dans la mine de Kiruna.
0: Quel est le quotidien d'un poseur d'explosifs ?
2: Nous nous retrouvons le matin, nous nous rassemblons tous, nous prenons la voiture pour descendre dans la mine jusqu'à notre bureau qui se trouve sous terre.
0: Ce n'est pas oppressant ?
2: Non, pas du tout. On s'habitue à être à 1 mètre, 100 mètres ou 1000 mètres sous terre. Ça ne fait aucune différence.
0: Je pense que ça dépend pour qui. Et donc, actuellement, votre bureau est à 1070 mètres et vous posez des explosifs à quelle profondeur ?
2: Cela varie de 800 mètres à 1250 mètres de profondeur actuellement.
0: Alors vous, avec vos explosifs, vous faites exploser quoi ?
2: Avec nos explosifs, nous créons des tunnels pour pouvoir accéder aux minerais de fer et le faire circuler dans la mine.
0: Et il paraît qu'il y a des explosions toutes les nuits à 1h30 du matin et que ça fait trembler la ville, ou qu'en tout cas on peut les entendre dans toute la ville, et c'est donc vous qui faites ça ?
2: Effectivement, c'est nous qui faisons ça car le minerai de fer se trouve sous la ville. C'est pour cela que nous devons déménager la ville.
0: Je ne sais pas, je vais peut-être vivre ça cette nuit, mais c'est vraiment toutes les nuits donc.
2: Oui, nous faisons cela toutes les nuits, car la production ne s'arrête jamais. C'est 7 jours sur 7, 24 heures sur 24. Après, vous ressentirez plus ou moins l'explosion en fonction de l'endroit où vous vous trouvez dans la ville.
0: Et vous faites exploser tous les jours 32 000 kilos d'explosifs, et ce qui permet d'excaver, de sortir 70 000 tonnes par jour de roche. Ce sont quand même des chiffres colossaux. Qu'est-ce qui vous donne envie à vous au quotidien de vous lever pour faire ça ?
2: D'abord parce que c'est un travail qui paye, mais c'est aussi pour le défi. C'est très stimulant d'essayer d'optimiser la production.
0: Et de pénétrer dans les entrailles de la terre ?
2: Oui, c'est intéressant de participer à une construction par la démolition.
0: À tel point que la ville doit déménager.
2: Oui, et nous avons convenu de continuer à développer et à faire vivre cette mine. Et pour faire cela, nous devons déplacer la ville.
0: Vous avez un métier d'avenir ici dans cette région de la Suède parce qu'il y a de plus en plus de mines qui se créent ?
2: Oui, il y a une grande quantité de minerais dans le sol de cette partie de la Suède. Et l'évolution positive du prix des matières premières agit comme un moteur qui favorise l'apparition de nouvelles mines actuellement.
0: J'imagine que vous avez entendu parler du changement climatique, des enjeux de préservation de l'environnement, de la déforestation, toutes ces difficultés auxquelles l'humanité fait face en ce moment. Et vous, vous avez un métier finalement qui existe à grand renfort aujourd'hui de carbone. Que pensez-vous de cette situation ?
2: En ce qui concerne les changements climatiques, je pense que si nous pouvons démontrer que nous pouvons fabriquer du fer briqueté ou de l'acier vert, ce sera moins pire que ce qui se fait ailleurs. Et la demande à l'avenir ne fera qu'augmenter.
0: Et que pensez-vous de l'acier vert ? Est-ce que vous pensez que c'est une vraie révolution ou c'est juste un petit coup de peinture sur une fabrication qui, de toute façon, par essence même, est polluante ?
2: L'acier vert n'existe pas. C'est une expression qui est utilisée à tort. C'est une expression erronée de parler d'acier vert.
0: Pourquoi ?
2: Parce que le procédé pour produire de l'acier vert ou toute autre activité liée à l'extraction minière a forcément des impacts néfastes sur l'environnement. Cela n'a rien à voir avec le développement durable. Nous voulons un développement durable pour les forêts ou la pêche. Mais il n'existe pas de gestion minière durable.
0: La

0: Une peine assortie d'une amende d'1 milliard de francs CFA. Les avocats se sont exprimés, c'était cet après-midi devant la presse, au siège du parti Les Transformateurs. N'Djamena, on va écouter Maître Jacqueline Moudeina, c'est la porte-parole de ce collectif.
1: Pourquoi l'amnistie alors que la grâce a déjà mis fin à la détention? Parce qu'elle irait plus loin dans la recherche d'une solution durable, en effaçant, dans les conditions prévues par la loi, les conséquences pénales attachées aux faits concernés, ce que la grâce par nature ne fait pas. Nous sommes convaincus que la justice véritable, la paix durable et la réconciliation sincère ne se construisent ni dans la vengeance, ni dans l'exclusion, ni dans la rancœur, mais dans la capacité d'une nation à créer les conditions du pardon et du dialogue. La grâce accordée à Dr Assiongar Masra Succès doit être regardée comme un signal d'apaisement et une opportunité historique de réconcilier la justice avec la population. Nous souhaitons que cette opportunité soit saisie pour ouvrir une réflexion plus large sur la décrispation du climat social et politique et le renforcement de l'unité nationale. Nous appelons avec responsabilité et sérénité à ce qu'une amnistie soit votée dès que possible par la représentation nationale.
0: Jacqueline Moudeina, porte-parole du collectif des avocats de Succès Masra avec Olivier Monodji. En bref, un laboratoire de drogue démantelé en Afrique du Sud, près de la frontière du Zimbabwe, dans la province du Limpopo. Des Mexicains et des Zimbabwéens ainsi qu'à Malawi ont été arrêtés. La valeur de la drogue saisie lors de l'intervention de la police hier soir atteint 32 millions d'euros. Et puis en Algérie, la police a effectué une saisie record de cocaïne et de psychotropes. C'est la plus importante opération jamais réalisée dans plusieurs villes de l'Ouest, selon la télévision publique. Et selon le parquet, une cinquantaine de personnes sont impliquées dans ce vaste trafic de drogue. Une vingtaine d'entre elles ont été arrêtées.
2: Le festival État généraux du film documentaire s'achève demain samedi à Lussas, c'est en Ardèche, dans le sud-est de la France.
0: Et l'édition de cette année dédie une journée spéciale au film documentaire subsaharien. Alors 8 films ont été présentés et ils portent le regard puissant d'une jeune génération de réalisateurs sur la réalité de leur pays. Ouda Ibrahim.
3: La manifestation « Jeune création d'Afrique subsaharienne » apporte au festival un regard nouveau, émouvant et vibrant qui, à travers l'intime, invite le spectateur à s'interroger sur des questions plus larges comme l'appartenance, le déplacement, la transformation, la mémoire et l'oubli, la vie et la mort, la perte et le désir. Des films qui viennent de 5 pays, le Sénégal, la RDC, la Côte d'Ivoire, le Cameroun et le Soudan, des longs et des courts-métrages qui tendent à faire entendre des gestes, des regards, des manières d'habiter le monde, indiquent les programmateurs. Ainsi, les films choisis s'aventurent dans des lieux rarement visités par les caméras et qui passent des rues de Dakar aux paysages forestiers du Cameroun à Kisangani, en RDC ou à Khartoum. Dans l'Itiliti, notre invité, le Sénégalais Mamadou Houma Gueye, interroge la mutation de son quartier d'enfance en banlieue de Dakar. Avec la disparition de ce quartier, c'est tout un monde de vie, une mémoire qui disparaît.
0: Ouda Ibrahim, on va écouter justement Mamadou Houma Gueye, un auteur et réalisateur sénégalais qui a donc participé à cette sélection des films de la jeune création subsaharienne. Il revient avec Ouda Ibrahim sur la nécessité de faire circuler ces documentaires.
4: J'ai remarqué que tous mes courts-métrages ne sont pas parvenus à arriver ici parce que les programmateurs, généralement sur le continent, ils sont pas beaucoup. Donc les films qui ont notre écriture, les films qui sont beaucoup autoproduits dans le continent, n'ont pas beaucoup de sens d'arriver ici. Et sur ce, j'appelle aux jeunes de faire focus aussi sur la programmation parce qu'on a besoin de programmateurs qui peuvent ouvrir d'autres regards, qui peuvent ouvrir d'autres horizons.
3: Comment ces films subsahariens sélectionnés ont été reçus aux états généraux du documentaire à l'USAS?
4: Avant-hier, la journée était très remarquable. Il y avait des surprises parce qu'il y avait des regards très opposés, il y avait des regards très différents, il y avait des regards neufs et surtout l'opportunité de permettre aussi de raconter ce qui se passe vraiment aujourd'hui en Afrique à travers le mariage, qui est un fait social qui unit, qui désunit, qui transforme, qui montre une certaine contemporanéité à travers la transformation de nos villes, parce que les villes en Afrique se transforment, deviennent de plus en plus internationales, échappent à beaucoup de réalités. Donc on a aussi pensé à donner la jeunesse.

0: opportunité de créer.
1: Qu'est-ce qui a dicté votre choix finalement?
0: On peut dire c'est presque le début de carrière qu'on appelle ici jeunesse. Mais les propositions, c'est des gens qui sont regardants à travers la société, à travers les espaces dans lesquels ils vivent, à travers aussi les difficultés, des déceptions politiques et des interrogations politiques pour rendre la vie meilleure pour beaucoup d'entre nous sur le continent. Mais en tout cas, c'était ça qui a guidé cette sélection-là, donner l'opportunité de raconter l'Afrique sous différents regards.
1: Votre film « Little Little » projeté à l'USAS est un documentaire qui raconte la transformation qui touche votre quartier, votre maison, mais aussi votre pays, le Sénégal.
0: C'est un film qui raconte l'histoire de ma mère qui a vécu à Guinaoray. Guinaoray, c'est dans la banlieue de Dakar. Et il y a un nouveau train qui relie la nouvelle ville de Diomniadio à Dakar, qui a remodelé beaucoup d'espaces à Dakar, parmi lesquels Guinaoray, là où j'ai grandi, où je me suis construit en tant que cinéaste. Du coup, c'est cette transformation-là que je raconte avec ma mère, qui est un long voyage aussi sur la recherche de modèles de développement depuis la création de l'État du Sénégal en 1960. Donc, du coup, c'est à la fois un film intime, un film de mémoire, mais un film aussi qui retrace l'histoire du Sénégal.
2: Le réalisateur sénégalais Mamadou Rouma Gueye avec Ouda Ibrahim. Afrique Soir, 20h48, ici à Paris.
3: Et pour la deuxième partie d'Afrique Soir, direction la Tunisie, hein, Sylvie, où la figure de Halima El Zaïma était oubliée de l'histoire de l'indépendance du pays.
2: Oui, c'est la suite de notre série de reportages sur ces héroïnes oubliées de l'anticolonisation. Pourtant, cette militante noire originaire de Gabès, c'est dans le sud de la Tunisie, a joué un rôle capital. Elle a transporté des tracts d'un parti opposé à l'occupation française, soutien de l'ancien leader Bourguiba. Cette vendeuse de vêtements et d'or qui était analphabète a joué un rôle important dans les années 50, très connue dans sa ville natale. Halima El Zaïma manque encore d'une reconnaissance nationale. C'est un reportage de Lydia Blaise.
4: Au café Polygone, en face de la mer à Gabès, Fakhreddine et Oudé, les deux petits-enfants de Halima El Zaïma, se remémorent leurs souvenirs d'enfance et l'image de leur grand-mère, morte il y a 25 ans. Fakhreddine se rappelle d'une mamie costaud, aux multiples facettes.
5: Pour moi, ce n'était pas une femme, mais plusieurs femmes en une. Elle était très imposante dans sa façon de s'habiller, sa posture, son élocution. C'était une grande dame.
4: Oudé se souvient d'une femme qui parlait peu de son passé, mais le souvenir de l'engagement anticolonial de Halima El Zaïma s'est transmis dans la famille.
6: Vu que Halima était une vendeuse de vêtements qui faisait aussi le commerce des bijoux en or entre les familles, elle était très connue et respectée à Gabès. Quand est venu le moment de la lutte pour l'indépendance, elle s'est mise à transporter des tracts du parti de Bourguiba pour les militants. Elle leur amenait aussi des vêtements pour ceux qui se cachaient des Français. On a toujours entendu parler de son courage et de son amour pour Bourguiba.
4: Les rares photos de Halima la montrent en compagnie de l'ancien leader qui l'avait fait monté dans sa décapotable lors d'un défilé dans la ville. Devant l'ancienne maison de Halima, ses voisins qui se reposent à l'ombre se souviennent très bien d'elle.
5: Ici, on arrive dans son ancien quartier à Imalara, à Gabès. Voilà, ça, c'est ce qui reste de sa maison.
4: Chakri Chagra, retraitée, déplore qu'elle n'ait même pas le nom d'une rue à son nom.
7: Je ne comprends pas pourquoi elle n'a jamais eu quelque chose pour elle dans la ville. Que fait la municipalité? C'est comme si on l'avait oubliée, alors que moi, je me souviens encore d'elle à cheval avec Habib Bourguiba.
4: Et son souvenir s'étend au-delà de son quartier. Dans la foire d'artisanat, les commerçants parlent spontanément d'elle dès que l'on évoque son surnom, El Zaïma, la leader. Amor est artisan et musicien.
8: Moi, je me souviens qu'enfant, on prenait le car avec elle pour aller dans la ville natale du leader à l'occasion de son anniversaire. Elle était toujours avec nous.
4: Un héritage qui risque de s'étioler sans trace officielle de l'engagement de cette femme, notamment pour les plus jeunes générations. Lia Blaise, Gabès, RFI.
3: Bon, Sylvie, je crois qu'il est l'heure de m'emmener à présent à notre rendez-vous musical du vendredi. Hein. C'est l'heure d'Instruments du Continent.
2: Oui, connaissez-vous le sabar, Sophie? Si vous ne connaissez pas, c'est pas grave, on va le découvrir ensemble. On va rencontrer aujourd'hui Lamine Sow et Pape Faye. Ce sont deux musiciens originaires du Sénégal. Ils vont nous présenter cet instrument emblématique sénégalais, le sabar, qui est un tambour ancestral et dont les rythmiques servaient également de moyen de communication. C'est notre rendez-vous du vendredi cet été avec Simon Buil-Baudin.
9: Sabar, tu wolof, un wolof, tcha bar.
10: Un tambour de forme conique, recouvert d'une peau de chèvre. Lamine Sow nous explique avec quoi la frapper.
9: Une baguette avec la main à laquelle on écrit, on mange, et l'autre main, ça joue le tambour directement. Un son, deux, trois, quatre, cinq, dit le tech.
10: Aux côtés de Lamine Sow, Pape Faye. Ils ont pris l'habitude de jouer du sabar ensemble, au sein de leurs différents groupes. Tous deux ont grandi au Sénégal et connaissent leur instrument depuis toujours. Dans la famille de Pape Faye, le sabar se transmet depuis des siècles, de génération en génération.
11: J'ai né grandi une grande famille qui est au Sénégal. Mon père, mon grand-père, mon oncle, Hassan Baye. Jusqu'à moi. Nous, on est grandi comme ça. C'est une famille de griots, on a grandi avec les sabars.
10: Et pour Lamine Sow aussi, c'est une histoire de famille.
9: Ma mère était danseuse, mon père était un grand musicien qui a créé le ballet Bougarabou au Sénégal, à Dakar. On n'est pas des griots, mais quand même dans le domaine artistique, on avait beaucoup d'instruments, mais le sabar nous côtoyait matin, midi, soir.
10: Indissociable des Wolofs du Sénégal, la pratique du sabar aurait émergé à l'époque de l'Empire du Djolof, au XIVe siècle. Mais le nom de l'instrument porte avec lui d'autres significations.
9: Quand on dit sabar, elle comporte différentes choses. On peut parler vraiment de la danse, on peut parler de l'instrument même, on peut parler de... On organise une grande fête qu'on appelle sabar.
10: Et même quand c'est pour désigner l'instrument, le terme sabar évoque plus largement un ensemble de tambours, chacun ayant sa particularité. Comme le tiol, fermé sur le dessous, produisant une sonorité grave. Ou le nder, le tambour majeur, faisant office de chef d'orchestre, utilisé pour les parties solo. Et au Sénégal, il existe une personne affectée à leur fabrication.
9: Ceux qui fabriquent les instruments, on les appelle les laobés, les sculpteurs de bois. Même moi, quand j'étais petit, pour avoir mon propre instrument, voilà, je vais voir le laobé, je lui dis la forme que je veux.
10: Une des particularités des tambours sabars, des chevilles en bois, enfoncées dans le fût. Elles sont entourées de tresses qui les relient à la peau.
9: Les chevilles là sont faites vraiment pour accorder, pour tendre la peau, la détendre. On appelle ça les pecs. C'est tressé de manière avec la lanière qui enveloppe le bois, qui fait que quand tu tapes sur le bois, ça fait une tension sur la peau.
10: Le sabar peut aussi se prêter au mélange des genres, comme sur le morceau Nifente Boulou, où la musique de Lamine Sow rencontre celle du batteur de jazz américain, Steve McCraven. Et au-delà de la musique, ce tambour tient parfois un rôle différent.
11: Si Lamine, il est sorti, si moi j'ai envie d'appeler, j'appelle Lamine avec le sabar, il a compris.
9: Si on vivait ici dans les années 1800, il n'y avait pas de téléphone, et qu'un enfant s'est fait mort par un serpent, et les guérisseurs sont pas là, on ne sait pas où est-ce qu'ils sont, qu'est-ce qu'on fait? On va utiliser le tambour majeur pour faire un rythme spécifique qui appelle le guérisseur là où il est, même s'il est dans son champ, s'il est en pleine mer. Dès qu'on entend un roulement de sabar, tout le monde prête attention et écoute le message qui va se passer.
10: Le sabar, un rituel, une danse, des tambours qui ensemble font vibrer le Sénégal. Apprenez à décoder leurs messages

0: Le sabar, ça vous a plu Sophie, hein, je le sens bien. C'était donc instrument du continent à retrouver sur notre site internet www.rfi.fr. Un rendez-vous donc proposé par Simon Buil-Baudin.
1: Et on va continuer de parler de musique, hein, Sylvie, puisque je sais que vous aimez ça aussi beaucoup avec le rappeur guinéen Wanjan Dimedi en concert ce samedi soir. C'est au Cabaret Sauvage à Paris et c'est l'une des figures montantes de la scène guinéenne.
0: Oui, il s'est fait connaître avec une musique qui mêle à la fois dancehall et influence urbaine. Il a fait ses débuts dans les quartiers de Conakry et Wanjan Dimedi s'inspire de la jeunesse guinéenne et de son quotidien. On écoute Made in Guinea.

0: Elle est en concert demain au Cabaret Sauvage à Paris. Wanjan Dimedi. Merci à Mathieu Badre à la réalisation d'Afrique Soir, 20h58 à Bellerive-sur-Allier. Et la suite du programme de la soirée, c'est avec vous, Sophie Pouzrat.
1: Merci Sylvie, on vous retrouve dans un peu plus d'une demi-heure, 19h30, un temps universel pour un nouveau point sur l'actualité du continent africain. D'ici là, on retrouve Charlotte de Rouen dans quelques instants pour un tout nouveau tour de l'information du monde en 10 minutes. Ensuite, à 19h10, c'est une nouveau grand entretien du soir à réécouter cet été. Celui d'aujourd'hui revient sur les confidences de Philippe Boxot. Vous le connaissez peut-être, c'est la star des médecins légistes, auteur notamment de plusieurs ouvrages dont La mort, c'est ma vie. Et à 19h40, toujours en temps universel, un nouvel épisode de la série Vacarme, série de nos confrères de la radio-télévision suisse consacrée aux images qui choquent. Vous avez le programme. Très belle soirée sur RFI.
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1: Il est 19h en temps universel, 21h à Paris. 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Le nouveau journal avec Charlotte de Rouen. Bonsoir Charlotte.
7: Bonsoir Sophie, bonsoir à tous. En Ukraine, le président Volodymyr Zelensky dénonce une frappe ignoble. Au moins 15 personnes sont mortes dans une attaque russe sur un centre commercial dans le centre du pays. Un nouveau porte-avions américain est arrivé au Moyen-Orient en remplacement de l'Abraham Lincoln, dont le déploiement en mer a suscité des inquiétudes sur les conditions de vie de l'équipage. On y revient dans un instant. En France, plusieurs dizaines de milliers de préservatifs non conformes ont été vendus ces derniers mois. Et puis, du cyclisme à la fin de cette édition, Julian Alaphilippe range le vélo. Le coureur français, deux fois champion du monde, a annoncé qu'il mettait un terme à sa carrière. En Ukraine, au moins 15 morts donc dans une frappe russe sur un centre commercial à Kriviri dans le centre du pays. Plus de 130 personnes ont également été blessées, dont une vingtaine d'enfants. Le président Volodymyr Zelensky dénonce une frappe ignoble. Emmanuel Chaz, on vous retrouve en direct depuis Kiev. Que sait-on de cette frappe ?
8: Bien écoutez, un premier drone s'est abattu sur le plus grand centre commercial de la ville de Kriviri. Kriviri, avant-guerre, c'est une ville avec une population d'environ 600 000 personnes. Donc la frappe a eu lieu en milieu d'après-midi à une heure de grande fréquentation. Et une demi-heure plus tard, un second drone est revenu frapper alors que les services de secours étaient sur place, donc pour assister les blessés. Une double frappe, donc un procédé dont la Russie est coutumière et qui est proscrit par le droit international. Donc c'est une infrastructure civile. On voit les images de ces frappes qui montrent des habitants sous le choc, des personnes ensanglantées. Certaines attendent toujours des nouvelles de leurs proches. Alexandre, gouverneur de la région de Dnipropetrovsk, parle lui d'un... Vous m'entendez ?
7: On vous entend.
8: Oui, donc le gouverneur de la région de Dnipropetrovsk, il parle d'un coup méprisable de la part de la Russie sur des civils et les recherches se poursuivent ce soir dans les décombres alors que plusieurs dizaines de blessés sont, vous l'avez dit, dans un état grave. La situation est telle que les secouristes des régions de Kharkiv, de Zaporijia, de Kirovograd et de Donetsk sont dépêchés sur place. Et d'ailleurs, Kriviri, c'est la ville natale de Volodymyr Zelensky. Il a effectivement condamné cette frappe. Vous l'avez dit, il parle d'un acte absolu de barbarisme de la part de la Russie et il promet une réponse ukrainienne.
7: Emmanuel Chaz, en direct depuis Kiev. La Turquie émet un mandat d'arrêt international contre le Premier ministre israélien Benjamin Netanyahou et un autre citoyen israélien dans le cadre d'une enquête sur l'interception de la flottille pour Gaza. En mai dernier, une cinquantaine de bateaux ont été arraisonnés par l'armée israélienne en mer Méditerranée alors qu'ils tentaient de briser le blocus humanitaire imposé à la bande de Gaza. Le Premier ministre israélien a réagi, qualifiant le président turc de dictateur antisémite. Fin de citation. À Hong Kong, deux militants ont été déclarés coupables d'incitation à la subversion ce vendredi. Ils commémoraient chaque année le massacre de la place Tiananmen en 1989. Des étudiants qui réclamaient des réformes sur la place centrale de Pékin ont été tués par l'armée chinoise. Ces militants étaient donc sont donc le symbole de l'érosion des libertés démocratiques à Hong Kong. Les États-Unis ont réagi condamnant cette décision et demandant leur libération immédiate. Les sanctions et les pressions ne permettront pas de résoudre le problème. Réaction du porte-parole du ministère chinois des Affaires étrangères après que les États-Unis ont menacé hier de sanctions tout pays continuant de commercer avec l'Iran. Washington veut accroître la pression économique sur Téhéran, mais les États-Unis maintiennent aussi leur pression militaire. Le porte-avions USS George Washington vient d'arriver dans cette zone. Il remplace l'Abraham Lincoln qui avait entamé sa navigation retour alors que les conditions de vie des membres d'équipage suscitaient inquiétude et critiques aux États-Unis. Les précisions de Guilhem Deltey.
9: Avec plus de 9 mois en mer, l'USS Abraham Lincoln achève l'une des plus longues missions d'un porte-avions états-unien depuis la fin de la guerre froide il y a 37 ans, mais au prix d'une polémique qui s'est étalée dans les colonnes de journaux, entachant l'image de la marine américaine. Les familles des marins, puis un élu de Californie, l'état d'attache du porte-avions, ont évoqué tour à tour les moisissures dans les douches, les toilettes bouchées, le manque de produits sanitaires de base comme le savon ou le dentifrice, et même des rationnements de nourriture. Des images publiées sur les réseaux sociaux ont accompagné ces témoignages et la semaine dernière, le site Navy Times rapportait que selon les familles, plusieurs marins avaient tenté de se jeter par-dessus bord. Des critiques balayées par l'état-major et l'échelon politique, le commandant des États-Unis pour le Moyen-Orient affirme que l'USS Abraham Lincoln est l'un des porte-avions où il y a le moins de problèmes de santé mentale rapportés et Donald Trump a dénoncé de fausses informations, mais le problème est devenu suffisamment important pour que l'USS Abraham Lincoln soit finalement remplacé par l'USS George Washington, au prix d'une absence de tout porte-avions états-unien dans le Pacifique, une région où Washington est pourtant en concurrence avec la Chine.
7: Guilhem Deltey, RFI, 21h06 à Bounia, en RDC. L'épidémie de fièvre Ebola a franchi le cap des 2500 morts selon l'ONU. La moitié de ces décès a eu lieu ces 15 derniers jours. L'épidémie progresse donc de façon exceptionnel, a alerté ce vendredi le coordinateur des Nations Unies. La Cour suprême indienne ordonne des mesures pour protéger les éléphants sauvages. Ces animaux sont menacés par la destruction de leur habitat naturel. L'Inde abrite la plus importante population d'éléphants d'Asie à l'état sauvage, mais l'espèce est en danger, notamment à cause de la déforestation. La Cour suprême indienne demande donc aux États fédérés de préserver les corridors à éléphants, ces couloirs de végétation empruntés par les troupeaux et qui permettent de circuler entre deux parties de la forêt. En France, plusieurs dizaines de milliers de préservatifs non conformes ont été vendus ces derniers mois. C'est ce qu'indique ce vendredi la Direction générale de la santé et de la répression des fraudes. Elles alertent notamment sur les risques liés à l'utilisation de ces produits car ils sont susceptibles de favoriser la transmission de maladies sexuellement transmissibles ou d'être à l'origine de grossesses non désirées. Aram Beng.
10: Environ 1 000 000 de boîtes, soit l'équivalent de plus de 40 000 préservatifs non conformes, ont été écoulés sur le marché français. Mais dans la majorité des cas, ce sont des distributeurs asiatiques qui sont à l'origine de la vente en ligne de ces préservatifs. 4 marques sont concernées, Friday Baye, Okamoto, Sagami et Mylubi. Ces produits sont commercialisés sur la plateforme Amazon, mais aussi en pharmacie et par diverses enseignes telles que Monoprix ou Passage du Désir, entre autres. Face au risque risque d'éclatement ou de perforation des préservatifs lors de relations sexuelles. Les autorités sanitaires recommandent aux personnes qui les ont utilisées de faire rapidement un dépistage d'infections sexuellement transmissibles et de réaliser un test de grossesse en cas de retard des règles menstruelles. Enfin, même s'il y a la norme CE indiquée sur les paquets, les autorités recommandent aux consommateurs d'être vigilants sur la date de péremption des produits.
7: Aram Beng, c'est une page du cyclisme français qui se tourne. Julian Alaphilippe prend sa retraite. À 34 ans, le double champion du monde met un terme à sa carrière riche de 45 victoires professionnelles sur route, 8 participations au Tour de France. Merci pour tout, Loulou. Les hommages se sont multipliés ce vendredi. Anne Dufort-Cornillet.
11: Alaf, Loulou, des surnoms à l'image de la popularité de Julian Alaphilippe. Après 13 années chez les professionnels, le Français a décidé de raccrocher. Ces dernières saisons, les chutes l'avaient éloigné des sommets. Son départ chez Tudor Pro Cycling devait lui offrir un nouveau souffle après 11 saisons chez Quickstep. Il y a trouvé, certes, la victoire à Québec, mais plus vraiment les jambes de ses plus belles années. La preuve, sur son dernier tour, où il a avoué ne plus prendre de plaisir. Difficile alors de continuer pour cet homme de passion, à l'image de la saison 2019 où il remporte avec le cœur Milan-San Remo avant d'embraser les routes de la Grande Boucle. 14 jours en jaune à faire rêver la France d'une victoire qu'elle attend depuis 1985. Un rêve brisé par la difficulté des Alpes, mais un an plus tard, il est sacré champion du monde sur route et recommence en 2021, de quoi entrer définitivement dans l'histoire du cyclisme français. Alors si Julian Alaphilippe quitte aujourd'hui le peloton, Loulou ne laisse pas seulement un palmarès, mais aussi le souvenir d'un coureur qui n'a jamais eu peur d'attaquer.
7: Anne Dufort-Cornillet. En tennis, le numéro 1 mondial Yannick Sinner ne participera pas à l'US Open en raison de sa blessure au genou. Il l'a annoncé aujourd'hui dans un communiqué précisant qu'il allait rester en Europe pour récupérer et être prêt pour la tournée asiatique et les tournois de Pékin et Shanghai qui auront lieu fin septembre et début octobre.
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12: Dans RFI Soir, je reçois un homme dont le métier intrigue, car il travaille sur des morts, ouvre des cadavres, dissèque des trépassés, autopsie des assassinés, découpe des victimes de morts suspectes. Philippe Boxo, la star liégeoise des médecins légistes, comme vous surnomme le média belge Sud Info. On pourrait presque parler de Boxomania, avec des tournées de dédicaces, des conférences à travers la France, la Suisse, la Belgique. Et tout cela, c'est complet à chaque fois. Bonsoir.
13: Bonsoir Philippe.
12: Vous êtes professeur de l'Université de Liège, vous êtes l'auteur de plusieurs best-sellers. Alors, Les morts ont la parole, en juin 2022, Entretien avec un cadavre, l'année suivante, La mort en face, en 2024, et La mort, c'est ma vie, comme si cela ne suffisait pas. Aujourd'hui, vous publiez Post-mortem, la BD du légiste qui fait parler les morts, un album réalisé avec le concours du dessinateur Pierre Allary. Pourquoi la bande dessinée? Parce que vous en êtes un grand fan?
13: Je suis très fan de bande dessinée depuis très longtemps, et être dessiné, croqué, comme ça dans une bande dessinée, je trouve ça génial. Alors Pierre Allary est quelqu'un d'exceptionnel, c'est un Parisien, faut savoir, c'est un Parisien qui a réalisé l'entièreté de la bande dessinée sur base de mes bouquins. Voilà.
12: Vous avez 3000 BD, je crois, à la maison, et vous êtes un fan d'Astérix.
13: Ouais. Exact. Comment c'est ça vous?
12: Et donc là, vous avez pris le métier de scénariste parce qu'il faut scénariser une bande dessinée.
13: Est-ce que le dessin permet de montrer des choses qui sont insupportables en photo? Absolument. Absolument. Quand je fais des conférences et que je montre aux gens ce qu'est une autopsie, j'ose pas leur montrer les photos vraiment de l'autopsie. Je l'ai fait au début, mais je perdais des gens, hein. Alors que par le dessin,
12: il s'évanouissait.
13: Oui, il fallait s'en occuper, quoi. Suspension, etc. C'était compliqué. Donc il y a beaucoup de photos que j'ai dû retirer pour ce motif-là. Et finalement, la bande dessinée permet justement d'aborder la chose sans qu'on ait affaire à ce genre de problème.
12: Et c'est une sorte de vulgarisation scientifique que permet le dessin?
13: Oui, tout à fait. Il permet de bien voir les choses. Mais justement, le fait de les voir permet de négliger la parole, c'est-à-dire permet de négliger la description qu'on va en faire, qui risque d'être, avec nos mots à nous, beaucoup trop compliquée pour tout le monde.
12: Vous avez réalisé plusieurs milliers d'autopsies, en quoi, 30, 40 ans de carrière?
13: Ouais, 35 ans.
12: Ouais. Vous vous souvenez de votre première autopsie?
13: Ah oui, c'est un type qui avait été projeté par la vitre avant de la voiture, il n'était pas ceinturé, il dormait dans la voiture, la voiture a fait une embardée, elle est allée sur la berne centrale, il a été projeté par la vitre avant, et il a été
14: décapité par la berne centrale. Sa tête a roulé dans le fossé. Moi, j'ai été appelé pour faire des prises de sang sur le conducteur. Et tant que j'y étais, les policiers, qui n'avaient guère envie de le faire eux-mêmes, m'ont demandé de retrouver la tête, ce que j'ai fait.
15: Et voilà. Pourquoi ça vous posait pas de problème?
14: Parce qu'ils sont morts. Donc ils ne souffrent plus. Vous savez, ce que j'ai préféré en médecine légale, c'était ça. J'ai préféré faire parler les morts que d'entendre les vivants se plaindre, en sachant que de toute façon, la finalité objective de la vie, c'est la mort, en sachant que de toute façon, un médecin n'arrivera jamais à soigner tous les maux du monde. En tout cas, dans l'état de la science actuellement, c'est pas le cas.
15: Donc c'est la raison pour laquelle vous n'êtes pas un professeur, un médecin qui reçoit des patients, qui leur prescrit des médicaments, non. Qui les ausculte, qui leur écrit une ordonnance.
14: Mais j'écris pas d'ordonnance, je reçois des patients qui me sont adressés par le tribunal pour voir si effectivement ils présentent des traces de violence sexuelle, des traces de violence tout court, ou pour les indemniser pour des violences qu'ils ont subies. Ça oui.
15: Aujourd'hui, en France, l'autopsie de la petite Liana révèle qu'elle a été violée. En revanche, les causes de la mort ne sont toujours pas connues. Est-ce que autopsier un enfant, c'est ce qui est le plus difficile?
14: C'est pour moi. Oui, c'est objectivement ce qui est le plus dur. Je suis pas le seul à partager cet avis-là.
15: Vous racontez des événements sordides, et pourtant, ça passe, si je puis le dire. Un agriculteur qui fait disparaître sa femme en la jetant dans l'auge au cochon, une ancienne bouchère qui brûle son ex-mari chez elle après l'avoir découpé comme une volaille, et pour autant, vous parvenez à rendre la mort distrayante. Comment vous vous y prenez?
14: Je sais pas, c'est sans doute dans le ton, la manière d'expliquer les choses. Vous savez, on voit ça tout le temps à la télévision, et on voit bien pire à la télévision, dans ce qu'on appelle des fictions. Ici, c'est la réalité. Attention, les histoires, je les modifie pour respecter le caractère non seulement secret de l'instruction de l'information, qu'on ne reconnaisse pas les gens, aussi pour respecter les gens, mais le fond médico-légal est toujours vrai, donc le fait qu'une femme a été jetée au cochon, c'est vrai. Le reste, tout ça est vrai. Mais je les transforme pour que ce soit agréable à lire, pour que ce soit plus facile à accepter aussi par les gens.
15: Pourquoi vous avez autant de succès? Est-ce qu'on est tous finalement des curieux, des charognards, qui nous ignorons et on n'assume pas, mais on est ravis de voir toutes ces scènes macabres?
14: Des charognards, je ne dirais pas, mais je crois qu'on est tous curieux de la mort. On est tous corrigés de la manière de mourir. Personne ne sait ce que devient un cadavre après la mort. Quand, dans mes conférences, je présente comment les trois types d'évolution post-mortem, la putréfaction, la saponification, la momification, qui dépendent un peu de l'ambiance dans laquelle on trouve le cadavre, les gens découvrent, ils découvrent un truc qui pourtant, pour moi, fait partie de la vie courante et qui va nécessairement leur arriver. Ils sont pas au courant. Donc je crois qu'il y a aussi cet attrait de découvrir ce qui va nous arriver à nous aussi.
15: On va pas tous mourir de mort violente, assassinés, dépecés. Tous les morts ne sont pas autopsiés.
14: À défaut d'être incinérés, on va tous pourrir. Mais tous les morts, heureusement, ne sont pas autopsiés. Mais on devrait en autopsier plus. En Belgique, on a un sacré déficit avec ça. On autopsie 10% de moins que la France, par exemple, que la moyenne européenne. Ce qui veut dire qu'on passe à côté de pas mal de meurtres.
15: Oui, il y a que 12 praticiens, 12 médecins légistes.
14: Maintenant, on est une vingtaine. On est une vingtaine. On était bien plus de 40 dans les années 2000. Ça a chuté de façon vraiment catastrophique.
15: Donc, ça veut dire que quand on assassine, il vaut mieux le faire en Belgique.
14: C'est ce que je dis aux Français quand je fais ma conférence en France. Avec un grand sourire, j'ai dit, écoutez les gars, venez tuer en Belgique, vous avez moins de chances d'être pris qu'en France. Ça fait rire le public et moi je trouve ça marrant aussi, en même temps navrant. Navrant pour la Belgique.
15: Vous êtes en activité, l'autopsie est un élément de l'enquête policière en cas de mort violente ou de disparition. Ça veut dire quoi? Vous êtes un médecin policier, un médecin enquêteur?
14: Non, on participe à l'enquête, ça c'est vrai. Puisqu'on fournit à l'enquête des éléments qui vont lui permettre d'avancer, de se fonder aussi sur des bases solides. Si quelqu'un vous dit non, moi je l'ai pas tué comme ça, j'ai pas fait comme ça, j'ai pas fait ça. Vous avez la preuve qu'il l'a fait, qu'il l'a commis. Par exemple, on parlait de l'affaire de la petite Liana. Aujourd'hui, l'auteur ne pourra plus dire qu'il n'a pas violé. On a les traces, on a les preuves. Ben, c'est ça. Alors, on n'est pas des enquêteurs, mais on participe à l'enquête. On amène à l'enquête des éléments qu'il faut pour fonder une certitude, pour confondre un coupable.
15: Et vous êtes à même de pouvoir conseiller, si je puis dire, aiguillonner les policiers. Par exemple, en cas de strangulation, vous pouvez dire, ça s'est passé de telle manière, dans tel sens, si c'est le type est gaucher ou droitier.
14: On peut le tenter. Avec beaucoup, beaucoup de prudence. Parce que c'est pas comme dans les films où c'est si clair. On peut le tenter avec beaucoup de prudence. C'est-à-dire qu'on peut amener des hypothèses tout en disant aux policiers, attention, c'est une hypothèse privilégiée, d'accord, mais il y a d'autres possibilités.
15: Quand on vous lit, on peut croire qu'il s'agit d'un roman. En l'occurrence là, c'est d'une bande dessinée pour le dernier. On peut même parler d'autopsie croustillante. Est-ce que pour vulgariser et soutenir l'attention, vous n'êtes pas tenté parfois d'enjoliver les choses?
14: J'enjolive pas, mais je les rends parfois plus agréables. Pas dans le récit médico-légal pur, mais autour du récit médico-légal pur, c'est là l'histoire. J'ai voulu, par exemple, dans une de mes histoires où une dame est carrément dépecée par quelqu'un par l'intérieur, c'est-à-dire qu'il rentre sa main à la fois par l'anus et le vagin et qu'il la vide, mais véritablement, il attire les organes, il arrache les organes, il les met à l'extérieur. Eh bien, j'ai voulu attirer l'attention sur le fait que les réseaux sociaux étaient quelque chose de dangereux. J'ai eu plusieurs viols de jeunes filles qui ont rencontré des garçons sur les réseaux sociaux, fait venir chez elles, et puis se sont retrouvées violées par une bande de 3 ou 5 personnes. Elles se sont fait attraper de cette manière-là. Je voulais attirer l'attention là-dessus. Eh bien, j'ai modifié l'histoire en disant qu'ils s'étaient rencontrés. En fait, ils s'étaient rencontrés dans un café, et j'ai dit, ils se sont rencontrés sur les réseaux sociaux parce que je voulais attirer l'attention là-dessus.
15: Donc il y a le fond et la forme, le style, la manière de faire. Je propose d'écouter ce que le Figaro a écrit sur vous.
16: Son astuce littéraire est de transformer la mort en un théâtre de vérité avec une pincée de détails scabreux. Les éclairages d'une médecine qu'il maîtrise, des personnes peintes sur le vif au moment précis où le trépas s'impose dans toute sa crudité. Le ton humoristique qu'il garde à l'écrit comme à l'oral fait basculer les lecteurs anxieux dans un relativisme qui les soulage.
15: C'est des compliments qu'on vous adresse, quand vous lisez ça ?
14: Je trouve que oui. Je trouve que oui, parce que notre but, c'est d'aller justement à la recherche de la vérité. On travaille dans un domaine pénal. Le domaine pénal, pour condamner quelqu'un, a besoin de certitude. Alors là, il faut tenter d'arriver à une certitude. Attention, ça ne veut pas dire que s'il y a un doute, on doit le négliger. Le doute doit apparaître, et s'il y a un doute, il bénéficie à l'accusé. C'est la loi, c'est comme ça. On n'est pas là pour transformer le doute en réalité. On n'est en tout cas pas le forcer.
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15: Avec Philippe Boxeau, médecin légiste belge qui publie un nouvel ouvrage. C'est une bande dessinée cette fois, post-mortem, la BD du légiste qui fait parler les morts. Quel est le mode opératoire classique quand vous avez sur votre table un mort, un cadavre? Vous commencez par quoi?
14: Le déshabiller. Ça, c'est pour voir les lésions. La première chose à faire, c'est de le déshabiller. Après qu'il ait été examiné par le laboratoire de police technique et scientifique et que toutes les traces et indices présents sur les vêtements du cadavre aient pu être relevés, donc on le déshabille. On va à la recherche de toutes les lésions qu'il y a sur le corps. On va pas chercher ce qui est un coup de feu, ce qui est un coup de couteau, ce qui a été étranglé. Non. On récupère toutes les lésions, on les analysera après. On le fait sur les deux faces, sur un corps entièrement nu. Et puis seulement on va se livrer à l'autopsie si la chose est nécessaire.
15: Prenons un exemple pour être très concret, c'est la disparition de Céline Kremer, c'était au début de l'année. Des restes humains ont été retrouvés en Tasmanie, dans la zone où elle avait disparu, cette femme. Comment est-ce qu'on travaille à partir des ossements, des restes?
14: Alors, les ossements, c'est ce qu'on appelle l'anthropologie médico-légale, c'est une discipline spécifique de la médecine légale. Et cette anthropologie médico-légale, c'est l'étude des os. Alors, on regarde les os, on les analyse. D'abord, on vérifie le sexe, on vérifie la taille, on vérifie le poids. Tout ça, les os nous le disent grâce à des tables qui nous permettent de les interpréter. Et puis, d'autre part, on s'intéresse alors aux lésions que les os peuvent présenter. Oui, mais si vous avez étranglé quelqu'un, les os ne vont jamais vous le dire. On l'a cru pendant longtemps avec un système où on pensait que les dents devenaient roses quand quelqu'un avait été étranglé. Puis, on a découvert que c'était totalement faux. Donc, on essaie de faire parler les os. Il faut quand même bien se rendre compte que plus la putréfaction avance, moins on a de chances de trouver la cause du décès. Donc, quelqu'un qui est à l'état de squelette, ça veut dire que sa putréfaction est finie, il n'est plus qu'un squelette, il n'y a plus qu'à espérer que la cause du décès ait laissé des traces sur les os.
15: Et ça prend du temps? Est-ce que ça se fait tout de suite?
14: Non,
15: sur
14: ça se fait tout de suite.
15: Ou... Oui,
14: oui, oui.
15: Assez rapidement. Vous
14: savez. On ne doit pas passer par un laboratoire, quoi. Si vous cherchez une toxicologie, si vous cherchez une cause de décès par empoisonnement, ça va prendre du temps. Ça va prendre 2-3 semaines, le temps que le laboratoire travaille. Si vous cherchez à identifier une personne sur base de son ADN, pareil.
15: Et quand vous voyez des corps abîmés, salement abîmés, vous n'avez pas de répulsion?
14: Non.
15: Jamais?
14: Non. Pour moi, le corps, tant que je le connais pas, si c'est quelqu'un que je connais, c'est différent, et là, j'y vais pas. Mais tant que je le connais pas, c'est un instrument de travail. Et étant donné que il est instrument de travail, il est pour moi déshumanisé. Il va être c'est pas pour ça que je le traite pas avec respect, attention, hein. Mais il va être réhumanisé dès lors que je vais rencontrer la famille, que je vais en apprendre plus sur lui, que je vais savoir qu'il a été aimé, qu'il a eu des enfants, etc., etc. Et j'avoue que c'est beaucoup plus facile pour moi de travailler en ignorant tout cela et en n'ayant pas vu la famille avant, en tout cas, de l'autopsie.
15: Et est-ce que à certains moments, tout cela vous renvoie à votre propre mort dans quelques années? Je vous le souhaite le plus longtemps possible, le plus lointain possible.
14: J'ai un ami qui me disait l'autre jour, moi je souhaite mourir jeune le plus tard possible. Je trouve que c'était pas mal comme expression d'un chirurgien. Ma mort, j'ai réglé le problème. C'est-à-dire que vous pouvez pas faire le médecine légale si vous n'avez pas réglé le problème de votre propre mort. Si à chaque fois que vous voyez un mort, vous projetez votre mort, vous n'arriverez pas à travailler. C'est impossible. Donc, le problème de ma mort, je l'ai réglé. J'ai pas peur de mourir. J'ai peur de la manière de mourir. J'ai pas envie de souffrir. Je crois qu'il y a personne qui a envie de souffrir en mourant.
15: Les avancées de la médecine aujourd'hui font qu'on repousse la mort, on vit plus vieux, hein, toujours plus loin. Est-ce qu'on a le droit de mourir encore aujourd'hui?
14: On a le droit de mourir, bien sûr. De toute façon, c'est inscrit dans nos gènes. Hein. Nous sommes génétiquement programmés pour mourir. Nous ne sommes pas programmés pour vivre ad vitam aeternam. Alors, ce que l'on a vu, c'est que, effectivement, et je l'ai vécu avec mon père aurait dû mourir vers l'âge de 50 ans d'un infarctus fulminant. On l'en a heureusement tiré. Il n'a plus de problème cardiaque jusqu'à la fin de ses jours, mais il a développé un Parkinson, c'est-à-dire une maladie neurodégénérative. Et dans notre société, c'est ce que l'on voit. On voit apparaître des maladies qui, auparavant, n'apparaissaient pas. Pourquoi? Parce qu'on mourait plus jeune. Mais aujourd'hui, notre cerveau, notre système neurologique n'est pas fait pour tenir au-delà de 120, 130 ans, quand je crie très très fort. Donc pour certains, c'est même au-delà de 80 ans. Ce qui veut dire que nous avons un vieillissement qui fait qu'un jour ou l'autre, nous devons mourir. C'est une nécessité, en tout cas, jusque maintenant, tant qu'on n'a pas trouvé la cause du vieillissement.
15: Vous êtes médecin, professeur des universités. Le débat sur le droit à mourir en France, vous en pensez quoi? Est-ce qu'il faut accorder aux gens le droit de mettre fin à leur vie, c'est le suicide assisté, quand ils le décident, quand ils pensent que c'est incurable et qu'ils se voient dépérir?
14: C'est pas que le suicide assisté. Le suicide assisté existe en Suisse. Ça veut dire que vous avez un médecin, un collège, qui établit qu'effectivement les conditions sont remplies pour pouvoir accéder à la demande du patient de mourir. On lui met sa perche, c'est à lui de l'ouvrir. Ça, c'est le suicide assisté. En Belgique, on ne fait pas comme ça. On a des conditions très précises qui sont prévues par la loi, qui a encore été revue en 2013, puisqu'on a une loi qui a permis aux mineurs aussi de demander l'euthanasie, à condition d'être en âge de discernement. On n'a pas fixé l'âge, c'est une capacité mentale que doit avoir le jeune pour décider. On n'en a eu qu'un depuis que la loi existe. Mais il faut être dans des circonstances vraiment très très particulières pour qu'on puisse y accéder. Et pour moi, c'est un droit de chacun de disposer librement de soi-même. Le premier droit que l'on ait donné à disposer librement de soi-même, c'était le droit à l'avortement, et c'est aux femmes qu'on l'a donné en Belgique dans les années 90.
15: Est-ce que vous croyez à une vie après la mort?
14: Non.
15: Philippe Auxeau, il y a un endroit où vous vous arrêtez régulièrement, c'est la statue de Lucifer au cœur de la cathédrale Saint-Paul.
14: Ouais.
15: Elle est installée devant la chaire de vérité.
14: Et splendide.
15: C'est un génie du mal. Il vous inspire, ce génie du mal?
14: Oui, parce qu'il est déchu. C'est-à-dire qu'il est vaincu. Bon, dans cette histoire, il est vaincu par Dieu. Moi, je ne suis pas croyant, mais il est vaincu par Dieu. Ça veut dire que le mal qui est en nous, c'est pour ça que j'aime cette statue. Le mal qui est en nous, nous avons la capacité de le vaincre. Nous avons la capacité de le mettre à terre. Et c'est ça que j'aime quand je vois cette statue. Il est très très beau. Il est vraiment très très beau. Il y a la pomme d'Adam est à ses pieds. Son sceptre est brisé. Sa couronne est brisée. Il se tient la tête parce qu'il a mal au crâne. Il pleure. C'est vraiment une très très belle statue à voir à la cathédrale de Liège. Saint-Paul.
15: Il faut savoir que vous avez pensé, plus jeune, à entrer dans les ordres,
14: oui.
15: Mais vous avez renoncé, parce qu'il fallait renoncer, par ailleurs, à des plaisirs de la vie.
14: Non, parce que je me suis rendu compte que je n'étais pas vraiment croyant. Renoncer aux plaisirs de la vie, mon Dieu, c'est pas quelque chose de si compliqué que ça. Si on ne renonce pas à tous les plaisirs de la vie, les prêtres que je connais ne sont pas des gens tristes. Et j'ai beaucoup de prêtres dans mes amis, d'ailleurs. Mais je ne suis pas capable de croire en Dieu. C'est ça. Je ne dis pas qu'il n'existe pas, mais j'affirme que je suis incapable d'y croire. Et donc, c'est un défaut de foi qui a fait que je ne suis pas entré en prêtrise.
15: Avec cette BD, et avant cette BD, vous avez connu un énorme succès avec vos différents livres. Là, c'est une bande dessinée. Et visiblement, vous touchez à un public assez inattendu. Ce sont les jeunes. Comment vous l'expliquez?
14: Alors, c'est très spécial, ça. Effectivement, bon, mon premier bouquin est sorti en 22, vous l'avez dit, le deuxième en 23. En 22, Guillaume Play qui a créé la chaîne Légende, m'a invité. On a fait un podcast. Et puis en 23, m'a réinvité puisque je sortais un deuxième livre. On a fait un deuxième podcast. C'était tellement long d'ailleurs qu'on l'a coupé en deux morceaux, en deux parts. Et là, ça a été mais une explosion. C'est des millions de vues d'un coup. Sa chaîne a gravi d'un coup. Mes bouquins, mes ventes de livres ont gravi d'un coup aussi. Il y avait une belle synergie entre les deux. Du coup, on en a fait plusieurs. Si vous regardez, je regarde tout à l'heure encore. Je mangeais avec Jean-Philippe Janssen. On regardait encore tout à l'heure quelles étaient les vidéos les plus populaires de la chaîne Légende. Eh bien, mes vidéos sont toujours parmi les plus populaires.
15: Donc c'est une satisfaction personnelle. En revanche, professionnellement, ça a pu vous amener à connaître des désagréments. Hein.
14: Professionnellement, c'est difficile parce que les gens me reconnaissent partout. Et donc quand j'arrive sur une scène, j'avais été voir un pendu, il y avait des gens qui m'attendaient en rue pour faire des selfies ou pour dédicacer leurs livres. Et j'ai trouvé que c'était totalement inconvenant par rapport au fait qu'il y avait un mort dans la maison, ce mort que j'avais été voir. Et ça m'a pas plu. Et là, donc, je reste plutôt dans mon labo. On m'amène les corps, je fais les autopsies.
15: Encore une question, la dernière. Vous donnez des conférences qui font salle comble. Et Via Boxo In Vivo, c'est une association à but non lucratif que vous avez créée avec votre épouse.
14: Oui.
15: Parce que vous reversez les bénéfices de ce que vous rapportent les conférences.
14: On paie évidemment les salles, on paie tout ce qu'il faut payer. On ne se paie pas nous-mêmes, on ne paie d'ailleurs personne. Sinon ceux qui travaillent, c'est bien normal. Mais on ne se paie pas. Et tous les bénéfices de la conférence vont notamment et surtout à la Fondation Léon-Frédéric qui est l'institut véritablement de recherche de l'Université de Liège.
15: Et qui recherche dans le...
14: C'est deux domaines très variés, vraiment très variés. Ma belle-mère est morte du glioblastome, mon père est mort du Parkinson. Ce sont des maladies neurologiques. On a versé beaucoup d'argent pour ces affections-là. Même chose pour le cancer du sein et d'autres pathologies encore comme des pathologies qui touchent les enfants. Voilà. Donc c'est vraiment un engagement qu'on a pris, c'est de verser à la recherche scientifique pour l'aider.
15: On va dire que c'est ce qui reste de votre vocation de prêtre raté.
14: Ah peut-être, hein. C'était bien, ça j'y ai pas pensé.
15: Merci d'être venu sur Radio France Internationale, Philippe Boxo. Je rappelle le titre de votre ouvrage, Postmortem, la BD du Légiste qui fait parler les morts, un album réalisé avec le concours du dessinateur Pierre Allary aux éditions Kenes.
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0: Bonsoir et bienvenue à l'écoute des RFI. Merci de nous rejoindre. Il est 21h30 ici à Paris et 19h30 en temps universel.
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0: À la une de cette édition, l'épidémie d'Ebola en République démocratique du Congo, elle a fait plus de 2500 morts et elle progresse de manière exponentielle, alerte le coordinateur principal pour les Nations Unies. La Guinée, où le magistrat Al-Gassimou Diallo a été radié par le Conseil supérieur de la magistrature. La Guinée qui affirme qu'elle est candidate pour organiser la CAN de football de 2032 et 2036. Une affirmation du gouvernement qui a pris tout le monde de court. Enfin, ce drame de la mer au large de la Mauritanie, plus de 300 migrants ont été secourus, dérivés depuis plusieurs jours. L'épidémie d'Ebola a déjà fait plus de 2500 morts en République démocratique du Congo. Elle progresse de manière exponentielle, alerte ce vendredi Julien Arnay, coordinateur principal pour Ebola pour l'ONU, déclaré en mai dernier. L'épidémie en cours a dépassé en seulement 3 mois celle de 2018-2020 dans l'est de la RDC. Elle est considérée comme étant la plus meurtrière de l'histoire du pays. On écoute Julien Arnay.
20: L'épidémie s'étend sur un territoire plus vaste que la France et sa propagation est plus rapide et plus étendue que la réponse sanitaire. Tout cela se produit dans une région qui connaît 3 décennies de conflits et qui génère d'énormes besoins humanitaires. Alors pourquoi en est-on arrivé là? Le conflit qui sévit sous diverses formes depuis 1999 a provoqué le déplacement d'1 million de personnes rien qu'en Ituri. L'ordre public est ébranlé et les services sociaux de base, notamment dans le domaine de la santé, ont été démantelés. Pourquoi est-il si difficile d'y remédier? Les conditions de travail sont extrêmes.
0: Des propos recueillis par Lisa Fabian. Plus de 300 migrants en difficulté, dont 40 enfants, ont été secourus dans la nuit de mercredi à jeudi par les gardes-côtes, alors que leur pirogue dérivait au large de la Mauritanie depuis plusieurs jours. Willy Diallo.
3: Les 327 passagers ont pu être pris en charge par le Croissant-Rouge. Selon l'un des responsables des gardes-côtes, l'embarcation était à la dérive au large du port de pêche de Noidibou quand ils sont arrivés. Toutes les personnes se trouvant à bord ont été secourues et les soins nécessaires leur ont été prodigués, affirment les gardes-côtes. La pirogue est partie de Gambie, à plus de 1000 km de là. Elle transportait principalement des Sénégalais et des Gambiens, avec à son bord une dizaine d'enfants, dont des nourrissons. L'un des passagers raconte qu'ils ont dérivé pendant près de 7 jours avant d'être repérés. Après leur sauvetage, ils ont été acheminés vers un centre temporaire d'accueil où ils seront entendus par des organisations humanitaires avant d'être fixés sur leur sort. Malheureusement, ce type de naufrage est de plus en plus fréquent au large de la Mauritanie. Rien que le week-end dernier, les gardes-côtes ont secouru une quarantaine de personnes qui dérivaient le long des côtes après une panne moteur. Avec le renforcement récent des contrôles en mer au large du Sénégal, de la Mauritanie et du Maroc, les départs se font depuis les côtes de la Gambie ou de la Guinée, plus au sud donc, avec tous les risques que cela implique.
0: Et puis ce drame au Nigeria, plus d'une quarantaine de morts dans le naufrage d'un bateau jeudi sur la rivière Goronio dans l'état de Sokoto. Des opérations de sauvetage étaient encore en cours aujourd'hui. Aucun bilan définitif n'a pu être établi. La saison des pluies rend souvent la navigation plus difficile. Elle augmente même les risques d'accidents à Lagos, Harmony, Pondi, Niaga.
3: Sur les 77 passagers, 7 ont été sauvés vivants et 46 retrouvés morts, a détaillé un porte-parole de la police à la presse locale. Le bateau qui reliait les deux rives de la Goronio a chaviré à peine une minute après avoir pris le large. Les gens sur la rive assistaient impuissants au naufrage, explique un habitant joint par l'AFP. Interrogé sur la cause du naufrage par les médias locaux, un riverain qui a participé aux opérations de sauvetage évoque une avarie. Un député local, lui, l'attribue à une surcharge de passagers qui seraient montés à bord malgré les protestations du capitaine. Des dizaines de personnes, dont des enfants, ont déjà été enterrées, a indiqué Aladji Toukour Aboubakar, le chef des opérations de l'Agence nationale de gestion des urgences de l'État de Sokoto. La plupart des victimes étaient des travailleurs agricoles qui chaque jour se rendent à Birjingo pour rejoindre des fermes et des rizières. L'an dernier, le gouvernement de Sokoto avait distribué une vingtaine de bateaux motorisés et des gilets de sauvetage pour ces communautés. Mais selon un député de la circonscription de Gorao, son village n'en a jamais bénéficié. Harmony Pondiniaga, Lagos, RFI.
0: En bref, un laboratoire de drogue démantelé en Afrique du Sud, près de la frontière avec le Zimbabwe, dans la province du Limpopo. Les enquêteurs ont arrêté 2 Mexicains, 2 Zimbabwéens et un Malawite. La valeur de la drogue qui a été saisie lors de l'intervention de la police hier soir atteint 32 millions d'euros. Et puis en Algérie, la police a effectué une saisie record de cocaïne et de psychotropes. C'est la plus importante opération jamais réalisée dans plusieurs villes de l'ouest du pays, selon la télévision publique algérienne. Selon le parquet, une cinquantaine de personnes sont impliquées dans ce vaste trafic, dont une vingtaine ont été arrêtées. Le magistrat guinéen Alghassimou Diallo a été révoqué de ses fonctions sur décision du Conseil supérieur de la magistrature. Il s'est rendu célèbre pour son rôle de procureur. C'était dans le procès du massacre du 28 septembre 2009 dans le stade de Conakry, avant de devenir avocat général près la Cour suprême. Le Conseil supérieur de la magistrature lui reproche, je cite, des manquements graves, et la télévision nationale guinéenne évoque des échanges téléphoniques avec l'opposant guinéen en exil, Sélou Dalin Diallo. Récit de Tanguy Billon.
21: Ce qu'il faut désormais appeler l'affaire Alghassimou Diallo a commencé mardi quand le ministre de la Justice Ibrahima Sori II Tunkara a suspendu le magistrat et saisi le Conseil supérieur de la magistrature afin qu'il se prononce sur son sort. Le CSM s'est réuni hier et Alghassimou Diallo est radié pour manquement grave au devoir de son État, à l'honneur, à la délicatesse et à la dignité de la profession de magistrat. Hier soir à la télévision nationale, le ministre de la Justice n'en a pas dit plus, préférant évoquer des faits, je cite, pas trop catholiques. Le présentateur spectateur, lui, a évoqué une conversation téléphonique entre le magistrat et l'opposant en exil, Sellouda Alain Diallo, une discussion qui, toujours selon la télévision nationale, porterait sur des manœuvres visant à déstabiliser la Guinée sur fond de considérations ethniques et politiques. C'est un montage grotesque, répond le porte-parole de l'UFDG, le parti de Sellouda Alain Diallo. Pour l'UFDG, aucun échange téléphonique n'a eu lieu entre les deux.
2: Voilà donc Tanguy Bihan. La Guinée encore, après l'échec de sa candidature pour la CAN 2025, Conakry veut prendre sa revanche. Le gouvernement guinéen relance officiellement son projet avec une nouvelle candidature pour accueillir la CAN, la Coupe d'Afrique des Nations, en 2032 ou 2036. Le Premier ministre Bahoury a signé jeudi le dossier de candidature. Aujourd'hui, cette candidature est officiellement déposée. Un pas en avant, une ambition légitime, nous dit Franck Simon, le consultant de Radio Foot International. Franck Simon qui se souvient que la Guinée avait eu le projet d'organiser la CAN en 2025 avant de renoncer.
4: Il n'y a pas bien longtemps, ils étaient déjà candidats. Ils avaient candidaté, ils souhaitaient organiser un tournoi de cette importance. Sauf qu'entre-temps, le format a quand même évolué. Qui dit changement de format dit plus de pays, il y a besoin de plus de stades. Donc c'est un projet pharaonique quand même auquel s'attaque le gouvernement, l'État guinéen. Mais là, pour la Guinée, c'est vrai que il y a une équipe nationale qui a besoin de rebondir, qui a manqué la dernière Coupe d'Afrique des Nations. C'est un pays qui a souvent été présent dans les phases finales, notamment de compétitions mondiales dans les catégories de jeunes. Il faut que la Guinée retrouve un petit peu de vigueur, en fait, hein, des couleurs. Et quoi de mieux qu'une Coupe d'Afrique des Nations?
2: La Guinée qui représentera demain sur la scène du Cabaret Sauvage le rappeur Wanjan Dimedi. Il est l'une des figures montantes de la scène guinéenne. Il s'est fait connaître avec une musique qui mêle dancehall et influence urbaine. On écoute un extrait de Made in Guinea.

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1: Certains traumatismes naissent par procuration, à partir d'histoires ou d'images de souffrances vécues par d'autres auxquelles on peut être confronté par devoir professionnel ou moral. Avocates, policiers, amis, interprètes, journalistes, psychologues, thérapeutes se retrouvent parfois confrontés à des photos, des vidéos, des récits insoutenables. Et même si c'est dans un cadre professionnel, ces images ont un impact sur le psychisme. Alors comment dédramatiser? Comment ne pas se laisser envahir? Nous nous rendrons tout à l'heure dans le cabinet de Nathalie Benoun. Elle est psychologue, psychothérapeute et elle s'est spécialisée dans ces traumatismes indirects qu'on appelle aussi les traumatismes vicariants. Nous l'entendrons soigner grâce à une approche psychocorporelle, une interprète communautaire qui a dû traduire des récits terribles de parcours migratoires. Mais d'abord, départ à la brigade des mœurs à Lausanne. Marc y est inspecteur, il passe ses journées à analyser des dossiers cybercriminels et pédophiles. Certaines images sur lesquelles il enquête sont décrites ici explicitement.
2: Donc là, on est en train de descendre dans les sous-sols de la brigade.
3: Enfin, c'est les sous-sols de toute la police de sûreté.